C'est en septembre 2020 qu'Herbert Bromstedt interprétait à la tête de l'orchestre du Gewandhaus de Leipzig la symphonie en ré majeur, opus 23 de Jan Vaclav Voríšek, un disque Accentus Music. Félix Mendelssohn fut l'un des directeurs musicaux de l'orchestre du Gewandhaus de Leipzig. Au début des années 2000, Herbert Bromstedt gravait avec la complicité de Jean-Yves Thibaudet les deux concertos pour piano de Mendelssohn. Le premier, en sol mineur, opus 25, est créé en 1831. Mendelssohn le compose après un voyage en Italie.

Jean-Yves Thibaudet était le soliste du concerto numéro 1 pour piano et orchestre en sol mineur, opus 25 de Mendelssohn. Herbert Blomstedt dirigeait l'orchestre du Gewandhaus de Leipzig. Un enregistrement d'Eka. En 2021, le chef nonagénaire retrouvait son orchestre et signait pour Deutsche Grammophon une interprétation remarquable de la Grande Symphonie de Schubert. Un critique musical écrit « C'est un Schubert raisonné, mature et humain qui s'offre à nous. Pas d'effusion de sentiments inutiles, à la place de la précision, une direction nette et toujours vive, malgré le poids des années. Il se dégage une sérénité presque rassurante de la 9e symphonie. » Rappelons que Schubert composa sa symphonie en 1825 et qu'il ne l'entendit jamais de son vivant. C'est à Schumann que l'on doit sa redécouverte et c'est Mendelssohn qui en créera une version écourtée le 27 mars 1839. Il avait face à lui les musiciens de l'orchestre du Gewandhaus de Leipzig.

C'est avec la symphonie en ut majeur Deutsch 944 de Schubert, interprétée par Herbert Blomstedt et l'orchestre du Gewandhaus de Leipzig, que se referme ce programme de musique archive qui a été préparé par Olivier Héroir et présenté par Michel Beck. Dans quelques instants, la suite des programmes.

0: 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Il est 4 heures.
1: Bonjour, chers auditeurs, chères auditrices, chers mélimélomanes. Nous allons, pour aujourd'hui, après un démarrage un peu chaotique, mais vous vous en rendez pas compte, mais moi je le sais, partir vers le Brésil, un pays où nous sommes allés de temps en temps, mais ça fait un moment qu'on n'y est pas retourné. Donc aujourd'hui, música do Brasil, tres. Voilà, je sais pas si le 3 je le dis comme il faut, ça fait rien. Donc on va essayer de découvrir des compositeurs brésiliens qu'on ne connaît pas forcément, c'est-à-dire on va pas parler de Villa-Lobos, parce que de toute façon, si on commence à parler de Villa-Lobos, ce musicien aux mille œuvres, ben, on en a pour deux jours, et on n'aura pas fait épuiser la question. Donc on va prendre des compositeurs un petit peu moins connus, parfois plus anciens, parfois plus récents. Allez, on va commencer, avec César Guerra Peixe. Alors, César Guerra Peixe, il est pas très connu chez nous, c'est le moins qu'on puisse dire. Il est né en 1914, et il est décédé en 1993. Alors, c'est d'abord un violoniste, voilà, et puis, mais, comme beaucoup, il s'est pas tenu à son violon seulement, il s'est mis aussi à composer et aussi diriger. Alors, il est né dans une ville qui s'appelle Petrópolis, avec des parents immigrés. Beaucoup d'immigrés au Brésil. Hein. Lui, c'est une famille d'origine italienne. Roumaine, pardon. Il a fait pas mal de choses et des choses intéressantes. Alors, c'est quelqu'un qui était attaché à la musique contemporaine, à l'école, ce qu'on appelait l'école de Vienne, derrière l'école de Vienne, c'est-à-dire les musiques sérielles. Il s'est intéressé à une époque à ça, mais il s'est pas intéressé qu'à ça. Il s'est intéressé aussi à la musique traditionnelle brésilienne, notamment celle du Nordeste. C'est une région du Brésil qui est au nord-est, comme son nom l'indique, et qui est assez célèbre pour ses musiques traditionnelles. Un pays très très rude. Il y a beaucoup de pauvreté dans le nord-esté, mais il y a aussi une tradition de folklore importante. Alors, on va tout de suite commencer avec un lien avec la peinture, un hommage à Monsieur Portinari qui est un peintre important au Brésil. Alors c'est pas de ceux qu'on connaît forcément. Voilà, moi je connaissais pas avant d'écouter César Guerra Peixe. Et je vous propose tout de suite deux extraits de ce tributo à Portinari, avec une première pièce qui s'appelle Familia de Immigrantes, famille d'immigrants. Et puis la deuxième qui évoque peut-être ce que représentaient les immigrants pour certains Brésiliens, c'est espantaio. Espantaio, c'est épouvantail. Allez, famille d'immigrants, épouvantail, le tributo a Portinari de M. César Guerra Peixe.

César Guerra Peixe, donc compositeur brésilien, c'était donc les deux extraits, hein, puisque c'est une, ça comporte quatre pièces, le Tributo a Portinari, donc hommage à Portinari, peintre brésilien qui était décédé peu de temps auparavant. C'est une des dernières œuvres que Guerra Peixe composa, hein, puisqu'il est décédé en 93, je crois que ça doit dater de 1991 ou quelque chose comme ça. C'est une de ses dernières grandes œuvres. Alors, il a composé également une symphonie assez impressionnante, je trouve, sa deuxième symphonie, parmi les œuvres qu'il a composées. Et je vais tout de suite vous proposer deux mouvements de cette symphonie. Bah, vous allez voir la particularité, pas exceptionnelle, mais quand même, d'intégrer un chœur. Donc ça donne une ampleur à la musique qui, à certains moments, est impressionnante, on va dire ça comme ça. Allez, César Guerra Peixe, donc la deuxième symphonie, et je vous propose, si je ne me trompe, ce sont les deuxième et troisième mouvements que je vous propose.

César Grapeyche, donc deux mouvements, le deuxième et le troisième de sa symphonie numéro 2, intitulée Brasilia, donc bah, Brasilia, voilà, hein, ça ne se traduit pas ça. Simplement, bah oui, je vous ai parlé de chœur, vous dites, bah on n'a pas entendu de chœur. Bah excusez-moi, ils sont dans le premier mouvement, les chœurs. Bon, voilà. Et puis dans le quatrième mouvement, il y a un récitant aussi. Bon, vous l'avez pas entendu non plus. Mais bon, vous aurez toutes les précisions sur le site de la radio pour aller écouter cela, découvrir la symphonie dans son entier. Alors, nous allons passer maintenant à un autre compositeur. Je dirais, allez, le plus brésilien des Français. Oui, je vais prendre un compositeur français, entre comme ça, au beau milieu d'une musique, d'une émission consacrée à musique brésilienne, parce que le Brésil l'a beaucoup inspiré. Ce compositeur, il est originaire d'Aix-en-Provence. Alors, bah, pour ceux qui connaissent un peu l'histoire de la musique française, bah, ils auront tout de suite deviné qu'il s'agit de Darius Milhaud. Hein, Darius Milhaud, donc, qui sera après aussi un des membres de ce qu'on a appelé le groupe des six. Bon, un groupe un petit peu artificiel, hein, sous le patronage, si je puis dire, de Jean Cocteau, hein, qui essayait de se faire mousser. Je suis un peu méchant, mais bon, c'est un petit peu ça quand même, de se faire mousser avec, en se prétendant le mentor de ces six musiciens qui se sont rencontrés un petit moment, puis qui se sont assez vite emmenés, en fait, chacun leur carrière. Donc, Darius Milhaud, bah, avant le groupe des six, il a rencontré pas mal d'écrivains, hein, il fréquentait tous ces gens-là, alors qu'il était venu à Paris pour s'épanouir dans le monde de la musique et de la culture, hein. Aix-en-Provence, ça lui suffisait pas. Et notamment un certain Paul Claudel. Paul Claudel qui, peu de temps après, a été nommé ministre plénipotentiaire au Brésil, s'il vous plaît. Et puis, il a proposé à Darius Milhaud de venir avec lui. Donc, Darius Milhaud a accepté. Il est allé au Brésil avec Claudel, il a découvert la musique brésilienne, car à cette époque, la musique brésilienne en Europe, c'était pas très très connu, voire c'était totalement inconnu. Hein. Et puis, ça l'a beaucoup inspiré, cette musique-là, et lorsqu'il est revenu, en 1920-21, il a composé ces fameuses Saudades do Brasil. Hein, c'est les saudades, c'est un peu l'équivalent du blues, on pourrait dire. Voilà, donc c'est une suite de danse. Et puis, il a pris des noms de lieux et du Brésil. Certains qui n'étaient pas du tout encore célèbres. Mais alors aujourd'hui, qu'est-ce que c'est devenu célèbre? Allez, je vous propose, dirigé par Monsieur Darius Milhaud, donc deux extraits des Saudades, le Copacabana. Ah oui, on peut dire que c'est célèbre aujourd'hui. Et Ipanema. Bah oui, ça aussi c'est célèbre, hein, avec la fameuse fille d'Ipanema. Allez, Copacabana, Ipanema, avec Monsieur Darius Milhaud, compositeur et chef d'orchestre.

Voilà, Darius Milhaud et ses Saudades do Brasil, hein, c'est avec l'Orchestre de France, et puis c'est Darius Milhaud lui-même qui dirige, s'il vous plaît. Donc des œuvres qui datent du tout début des années 1920. Je vous disais, voilà, c'est français et c'est brésilien en même temps, voilà, c'est ça. On peut faire ça avec la musique, c'est ça qui est extraordinaire. Alors, on a un petit peu remonté dans le temps, puisqu'on avait commencé avec César Agrippa-Échet, on était dans les années, c'était ses dernières œuvres, donc on était autour de 1990, puis là on a remonté quand même un bon cran, hein, puisqu'on est autour de 1920. Allez, on va remonter encore d'un siècle, carrément, allez, hop là. Mais cette fois, on va aller vraiment au Brésil, au vrai Brésil, avec un compositeur noir, ce qui est pas très fréquent dans la musique brésilienne où les noirs, bah hey, oui, bah c'est comme dans beaucoup de pays, hein, ils sont un peu mis à l'écart. Il s'appelle Nunes Garcia, hein, donc c'est quelqu'un qui a écrit surtout de la musique sacrée, en fait, qui officiait pour l'Église, voilà. Mais il y a beaucoup d'œuvres. C'est, on pourrait dire, un des premiers compositeurs brésiliens, vraiment brésiliens. Alors, il y en a de l'époque baroque. Hein. Alors, certains le relient à l'époque baroque. Vous allez entendre, non, c'est plus vraiment du baroque. Hein. C'est pas parce qu'il était au Brésil qu'il restait autour des années 1810 qu'il composait encore comme en 1750. Non, pas du tout. Hein. Allez, je vous propose un extrait de son Requiem. Hein, vous savez, le Requiem, c'est la messe des morts dans l'Église catholique romaine. Hein, et puis, y a des morceaux incontournables. Et un des morceaux incontournables, il y en a beaucoup qui sont célèbres dans différents Requiem, c'est le Dies Irae, le jour de colère. Allez, la vision du jour de colère du Requiem de Monsieur Nunes Garcia.

Voilà un extrait du Requiem de M. Nunes Garcia. C'était le Dies Irae, donc un passage du Requiem. Alors, les interprètes, l'ensemble Phoenix, The Upper Galilee Choir, et la chef, c'était Myrna Herzog. Un enregistrement en public de 2020. Alors, je m'aperçois que je ne vous ai pas donné les interprètes des œuvres précédentes de Guerra Pêché. Alors, allez, Guerra Pêché, vous êtes dit qu'il était né à Petropolis, et ben voilà, en fait c'est les musiciens de chez lui, si je puis dire, puisque c'est l'orchestre Petrobras Sinfonica qui est, et le chœur, que vous avez pas entendu bien sûr, le chœur municipal de Petropolis et de l'université catholique de Petropolis. Alors le chef pour la symphonie c'était monsieur Isaac Kalabachevski, et puis pour l'hommage à Pintoris, et c'était monsieur Carlos Prazeres. Voilà, vous savez tout, faudra que vous réécoutiez si vous n'avez pas eu le temps de noter, mais ça sert à ça les podcasts, c'est formidable. Bien, allez, on va découvrir un autre compositeur brésilien, peut-être que vous le connaissez déjà, mais bon, il n'est pas très très très connu en France, qui est considéré pourtant comme un compositeur un des plus importants depuis Villa-Lobos par certains. Ah oui, quand même, c'est pas rien. Alors, il est né en 1897 et il est mort en 1986, pas Villa-Lobos, mais le compositeur que vous allez entendre, qui s'appelle Francisco Mignone. Alors, il a beaucoup composé de choses dans des styles différents, des chansons, des pièces pour piano, des œuvres de musique de chambre, des œuvres pour orchestre symphonique, des pour chœur, éventuellement en mélangeant tout ça. Et il a aussi, comme ça, au passage, écrit 5 opéras, 8 musiques de ballet, voilà. Bon, quelqu'un de pas très productif, non, juste, c'est comme ça, un petit amateur qui, non, c'est un compositeur important, qui a été pianiste et qui a interprété et dirigé beaucoup de ses propres œuvres, puisqu'il a, en 97, il a eu le temps d'enregistrer ses œuvres. Les techniques étaient au point, c'est bon qu'on puisse dire. Allez, eh bien, je vous propose tout de suite une série de pièces pour piano de Francisco Mignone, qui s'appelle tout simplement 4 pièces brésiliennes. Alors, je vais vous tenter, Quatro Peças Brasileiras. Ça date de 1930 et vous entendrez successivement, ce sont des pièces très courtes, Morocco, Marchando, Nazareth, Toda.

Francisco Mignon, les quatre pièces brésiliennes. Alors, l'interprète était Martin Jones, un pianiste qui aime bien enregistrer des compositeurs peu connus, notamment des Sud-Américains. Donc, vous pourrez peut-être trouver au détour, je ne vais pas dire d'un disquaire, peut-être au détour d'un site internet, cet enregistrement, cet album qu'il a consacré à Francisco Mignon, dont nous extrayons tout de suite une autre œuvre, une sonatine pour piano. Sonatina, c'est le titre, c'est pas trop de problème de traduction. Deux mouvements, ça date de 1949, un premier mouvement Andantino, puis Vivo, et un deuxième mouvement, Allegretto, puis Allegro. Donc ce sera Martin Jones au piano pour cette sonatine de Francisco Mignon. C'était Marc Sorguin au micro, avec Alice Rollet à la réalisation.

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0: 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Il est 5h.
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Bonjour à tous. Nous débuterons ces 2 heures de musique par la symphonie numéro 5 en si bémol majeur que Köchel 22 de Wolfgang Amadeus Mozart. La Mozart Academy d'Amsterdam est placée sous la direction de Jaap ter Linden.

La cinquième symphonie de Wolfgang Amadeus Mozart était dirigée par Jaap ter Linden à la tête de la Mozart Academy d'Amsterdam. Le concerto pour piano numéro 4 de Serge Prokofiev a été composé en 1931 pour Paul Wittgenstein qui avait perdu son bras droit à la guerre. Celui-ci refusa de le jouer au prétexte qu'il n'y comprenait pas une note. Et l'œuvre fut créée finalement en 1956, 3 ans après la mort du compositeur. D'une structure déconcertante, comprenant un andante très long et un quatrième mouvement au contraire étonnamment court, présentant de grandes difficultés techniques, il n'a jamais connu le même succès que les 4 autres concertos. Je vous propose d'en écouter la version d'Alexander Toradze et de l'orchestre de Kirov sous la direction de Valérie Gergiev.

Alexander Toradze et l'orchestre de Kirov, dirigé par Valéry Gergiev, interprétaient de Serge Prokofiev le concerto pour piano numéro 4 en si bémol majeur, opus 53. Écoutons à présent la sonate BWV 1027 en sol majeur de Jean-Sébastien Bach, non pas dans la version pour viol de gambe et clavecin que nous connaissons, mais dans une transcription pour violoncelle et guitare par Sébastien Singer et André Fischer.

Jean-Sébastien Bach, transcription de la sonate BWV 1027 en sol majeur, interprétée par Sébastien Singer au violoncelle et André Fischer à la guitare, un disque Stradivarius. De Mikhaïl Glinka, voici des romances d'après Pouchkine, Confession, Adèle, Ne chante pas pour moi, douce jeune fille, Je me souviens de ce moment merveilleux, Je suis là, Inésila, par la soprano Johan Rogers et Malcolm Martineau au piano.

Johan Rogers et Malcolm Martineau étaient les interprètes de 5 romances d'après Pouchkine de Mikhaïl Glinka. La symphonie en fa dièse majeur opus 40 a été composée entre 1947 et 1952 par Erich Korngold alors qu'il avait émigré avec sa famille aux États-Unis pour fuir le nazisme. Elle a été dédiée à la mémoire du président Franklin Roosevelt. L'orchestre de Philadelphie est dirigé par Franz Weiser-Möst.

Nous venons d'entendre la symphonie en fa dièse majeur opus 40 de Erich Korngold par l'orchestre de Philadelphie et Franz Weiser Möst. Il existe plusieurs transcriptions de la pavane pour une infante défunte de Maurice Ravel. Je vous propose d'écouter celle pour harpe et flûte traversière. Les interprètes sont Margit Anasius à la harpe et Wolfgang Schulz à la flûte.

Vous écoutiez La Pavane pour une infante défunte de Maurice Ravel, transcrite pour harpe et flûte, dont les interprètes étaient Margit Anasius et Wolfgang Schulz. Nous allons nous quitter sur une courte pièce pour orgue de Wolfgang Amadeus Mozart, l'Adagio en Do majeur, Köchel 536, par Martin Haselböck.

0: Wolfgang Amadeus Mozart, Adagio en Do majeur Köchel 536, par l'organiste Martin Haselböck. À très bientôt sur les ondes de votre radio Accent 4 et bonne journée à vous.
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Amis auditrices et amis auditeurs, bonjour à toutes et à tous. L'Obsang en votre compagnie pour vous aider à prendre cette journée du bon pied grâce à votre radio de musique classique préférée, je veux bien entendu parler d'Accent 4. Alors, pour commencer ces matinales d'Accent 4, rien de tel qu'une ouverture d'opéra bouffe, une musique énergique. Je vous propose l'ouverture des Oiseleurs, Liuccellatori, opéra composé en 1759 sur un argument de Goldoni par Florian Gassmann, brillant musicien viennois qui deviendra quelques années plus tard maître de chapelle de l'impératrice Marie-Thérèse. Voici donc cette ouverture des Oiseleurs de Gassmann par l'orchestre de chambre Eclipse, placé sous la direction de Sylvia Alimena.

du compositeur viennois du troisième quart du XVIIIe siècle, Florian Gassmann. Nous entendions l'ouverture de l'opéra Les Oiseleurs, Gli Uccellatori, par l'ensemble de chambres Eclipse, placé sous la direction de Sylvia Alimena. Un ensemble de Washington DC qui nous fait redécouvrir ce compositeur très célèbre en son temps et aujourd'hui tombé malheureusement dans l'oubli. Vous pourrez retrouver un certain nombre de ces ouvertures d'opéra les plus célèbres dans cet enregistrement réalisé pour le label Naxos. Poursuivons avec un musicien beaucoup plus connu aujourd'hui, même si en son temps, justement, il était sans doute beaucoup moins célèbre que ne l'était Florian Gassmann. Il s'agit de Jean-Sébastien Bach, avec une pièce pour le clavier, sa partita numéro 1 en si bémol majeur, BWV 825, L'interprétation que je vous propose est celle excellente, vous allez l'entendre, de Piotr Andrzejewski au piano.

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1: Poursuivons avec la symphonie numéro 5 en si bémol majeur Deutsch 485 de Franz Schubert. Il s'agit d'une œuvre composée à l'automne 1816 alors qu'il a à peine 19 ans et suit encore des cours de composition auprès de Salieri. L'interprétation en est celle de l'Orchestre Philharmonique de Berlin, placé sous la direction de Daniel Barenboim.

Daniel Barenboim, à la tête de l'Orchestre Philharmonique de Berlin, nous proposait cette interprétation de la symphonie numéro 5 en si bémol majeur Deutsch 485 de Franz Schubert, un enregistrement du label Sony Classical.

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1: Poursuivons avec Antonio Vivaldi de la musique concertante pour le basson. Il en a composé un très grand nombre de concertos pour cet instrument. Je vous propose un extrait d'une anthologie réalisée par un ensemble italien, l'ensemble Respighi pour le label Tactus. Il s'agit du concerto pour basson en sol mineur RV 495.

D'Antonio Vivaldi, nous entendions le concerto pour basson en sol mineur, RV 495, dans l'interprétation de l'ensemble Respighi pour le label Tactus. Il s'agit d'un extrait d'une très intéressante anthologie des concertos pour basson de Vivaldi par les mêmes musiciens, pour ceux qui ne se lasseraient pas de ces sonorités suaves. Vous êtes toujours sur Accent 4 et je suis en votre compagnie pour ce programme de matinale et nous restons en compagnie d'Antonio Vivaldi, le prêtre roux, avec une pièce de musique sacrée, un Salve Regina en sol mineur, RV 618. Les interprètes en seront les musiciens de l'ensemble Il Seminario Musicale, qui sont dirigés par Gérard Lé, dont vous allez entendre la merveilleuse voix d'alto.

Nous entendions ce Salve Regina en sol mineur, RV 618 d'Antonio Vivaldi, dans l'interprétation de Gérard Lynn, dont vous avez entendu la voix d'alto, qui dirigeait les musiciens de l'ensemble Il Seminario Musicale, un enregistrement du label Virgin Classics, un enregistrement réalisé en avril 1991.

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2: Changeons complètement de répertoire à présent avec Arvo Pärt et sa pièce Summa. Je vous propose l'interprétation de l'ensemble Sinfonietta de Bournemouth, placée sous la direction de Richard Studd.

Vous êtes sur Accent 4, la musique classique en Alsace, et ce programme de matinale vient de vous proposer d'entendre une œuvre du XXe siècle, Summa d'Arvo Pärt, dans l'interprétation du Sinfonietta de Bournemouth, placé sous la direction de Richard Studd, un enregistrement du label EMI. Poursuivons avec une musique un peu plus enlevée, un peu moins planante que la précédente. Je vous propose une valse, Légende de la forêt viennoise, opus 325 de Johann Strauss fils. Ferenc Fritschai est à la tête de l'orchestre symphonique de la radio de Berlin.

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1: Pour conclure ce programme de matinale sur Accent 4, je vous propose une transcription par Michel Legrand de pièces de Leonard Bernstein. Il en a ainsi réalisé une suite, West Side Story, mais pour harpe et orchestre. L'harpiste sera Catherine Michel. L'orchestre de la radio flamande est placé sous la direction de Michel Legrand lui-même.

Quoi de mieux qu'une musique dansante et énergique pour démarrer la journée ? C'était la suite écrite par Michel Legrand pour harpe et orchestre à partir de la musique de West Side Story de Leonard Bernstein. L'harpiste était Catherine Michel et l'orchestre de la radio flamande était placé sous la direction de Michel Legrand. Un enregistrement que l'on peut retrouver sur le label Naïve. Ainsi se terminait cette tranche de programme. Merci de nous avoir suivis. Dans quelques instants, la suite de votre matinée musicale sur Accent 4. Ne quittez pas l'écoute. Très bonne journée à toutes et à tous.

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1: Il est 9h.
2: Bonjour chers auditeurs, je vous propose la suite et la fin de l'ouvrage d'Emmanuel Dongala, la sonate à Bridge Tower, c'est-à-dire la sonate numéro 9 de Ludwig van Beethoven, sonate qui est appelée sonate à Kreutzer. Dans la dernière émission, je vous ai présenté déjà les deux personnages principaux de ce livre, qui n'est pas un roman, qui est en partie romancé, mais qui est basé sur des faits réels. Ces deux personnages principaux étant le père de George, Frédéric de Augustus, un noir qui a vécu à la cour du prince Esterhazy et qui a fait de son fils un prodige, si on peut dire ainsi, un prodige violoniste. Et ce père accompagne son fils en France, et puis arrive la Révolution française, et il décide d'aller en Angleterre. Nous les avons laissés en Angleterre, et par le jeu d'influence et de hasard, le père et le fils peuvent participer à un concert où, par hasard, ils entendent parler allemand, et comme naturellement ils maîtrisent complètement cette langue, ils répondent en allemand, la personne se retourne et cette personne se trouve être une des intimes de la famille royale. Et donc la porte est ouverte pour faire entendre ce jeune prodige à la famille royale. Donc nous les avons laissés en Angleterre. Suite à des contacts fructueux, comme je viens de le dire, il est conseillé à George et à son père de se rendre à la ville de Bath, au sud-ouest de Londres. Cette ville d'eau qui est très bien fréquentée par la belle société anglaise. Les Assembly Rooms accueillaient toutes sortes de distractions et c'est là que le premier concert, où il était en tant qu'enfant soliste, fut un grand succès. De retour à Londres et fort de la célébrité acquise, son père planifie pour le jeune enfant quantité de concerts privés qui lui rapportent beaucoup d'argent. Un concert public va être déterminant pour Georges, lorsqu'il intervient à l'entracte d'une exécution du Messie de Handel, comme c'était la coutume, comme Handel lui-même avait l'habitude de programmer soit des morceaux de pièces instrumentales, soit même des morceaux d'orgue, pour faire une sorte de transition entre les différents actes. Et alors, donc, lorsqu'il intervient à cette exécution publique, vêtu d'une tunique écarlate, son père le présentait un petit peu comme une sorte de phénomène très exotique avec sa belle peau noire. Il en faisait presque un personnage de foire, si je peux dire. Et il se trouve que c'était une exécution publique cette fois-ci, et non pas des petits concerts privés de riches mélomanes. À ce concert, le prince de Galles, qui connaissait déjà et qui avait entendu George, eh bien, il était présent. Et il décida de le prendre sous sa protection. Je reprends la lecture, page 283. Frédéric de Augustus vivait très mal cette intrusion du prince de Galles dans leur vie. Ils habitaient toujours ensemble, mais ses relations avec son fils n'étaient plus vraiment les mêmes, Georges affichant une indépendance de plus en plus grande. Il refusait maintenant de porter pendant ses concerts les tuniques à l'orientale qu'il lui avait fait confectionner. De tous ces changements, celui qui l'irritait le plus était la façon dont George s'exprimait maintenant. Il avait totalement perdu son accent et parlait désormais un anglais châtié, avec cette intonation aristocratique que Frédéric de Augustus, son père, ne pouvait s'empêcher de trouver condescendante. Cela le contrariait d'autant qu'on pouvait douter que George fût son fils, que c'était lui qui l'avait élevé, tant leur façon d'être laissait penser qu'ils appartenaient à deux milieux différents. Eh bien, je vais arrêter là pour cette partie de la vie de George Bridgetower et son père, et comme la présence de Beethoven va intervenir dans ce livre, je ne peux vous résister au plaisir de vous faire entendre le deuxième mouvement de la 9e symphonie de Beethoven, par le London Symphony Orchestra sous la direction de Joseph Cripps.

Eh bien, après ce deuxième mouvement de la 9e symphonie de Beethoven sous la direction de Joseph Cripps, nous retrouvons le jeune George Bridgetower, cet enfant prodige qui a 10 ans, 11 ans, et son père à Londres. Cet enfant s'éloigne de plus en plus de son père. Il est totalement intégré maintenant dans l'entourage du prince de Galles et il va y avoir une sorte de séparation et de rupture avec son père. Voilà, nous sommes maintenant en 1802. George a 22 ans. Nous avons maintenant sauté des années, 13 ans déjà, qu'il était en Angleterre. Donc, 11 sous la protection du prince de Galles. Il a pris la maladie de sa mère un matin de février. Sa mère, il l'avait quittée à 9 ans et maintenant il en avait 22. 13 ans qu'il ne l'avait pas vue. Il demande et obtient un congé de longue durée pour se rendre à Dresde, où vivait sa maman, donc, avec son jeune frère. La veille de son départ, le prince de Galles le convoque au salon où il avait l'habitude de répéter. Et il lui dit, devant un chevalet qui est recouvert d'un drap, « Allez-y, retirez le drap !» Georges retira le tissu et regarda avec stupéfaction l'image qu'il découvrait. C'était son portrait. Son portrait. Eh bien, en effet, un portrait a été peint par Henry Edridge. Ce portrait, qui est sous-titré « Master Bridgetower », nous pouvons encore le voir au British Museum. Et c'est donc le cadeau qu'a fait ce prince de Galles pour cet enfant prodige qu'est George Bridgetower. Écoutons maintenant une très belle œuvre de Jean Sibelius, Le Cygne de Tuonela, par l'Orchestre Philharmonique de Berlin, dirigé par Herbert von Karajan, avec en soliste le magnifique cor anglais Gerhard Stempnick. Pièce extrêmement nostalgique, peut-être peut-on dire nostalgique de l'enfance que ce jeune n'a pas connu auprès de sa mère, puisqu'il a tout de suite été dressé au fond pour jouer du violon remarquablement. Voilà, très belle œuvre donc de Sibelius.

Après cette pièce, Le cygne de Tuonela de Jean Sibelius, retrouvons notre George Bridgetower, seul maintenant, il a 22 ans. Son père, nous l'avons dit, s'est presque sorti de sa vie. Son père avait l'habitude de jouer et de boire. Et finalement, il a fini un petit peu misérablement. Et dans ce moment même de rejet de la société anglaise envers ce noir qui était devenu querelleur, il est retourné à ses origines, si je peux dire, et il faisait partie de mouvements anti-esclavagistes. Je parle du père de ce jeune enfant prodige. Donc nous le retrouvons quand il est à Dresde. Je suis maintenant à la page 351. Il propose, car il a toutes sortes d'excellentes lettres de recommandation, il approche le Concertmeister de la Stadtkapelle et il propose de jouer au Concertmeister un concert. Donc, après plusieurs rencontres, il convainc d'un programme totalement inédit. Pas de Viotti, ni de Mozart, ni même de Haydn. La première partie serait un hommage à la ville avec des œuvres de deux des musiciens locaux. Et ces musiciens locaux ne sont autres que un concerto pour violon composé par notre héros, notre George, et un autre par son frère Friedrich, qui était un excellent violoncelliste. La seconde partie avait été proposée par le Concertmeister. Il s'agissait de jouer la première symphonie d'un compositeur encore jamais joué à Dresde, mais dont on parlait de plus en plus à Vienne, un certain Ludwig van Beethoven. Voilà, concert qui permet à George de mettre en valeur son frère qui n'arrivait pas à percer dans la ville de Dresde et il a pu entrer ensuite, on le sait, dans l'orchestre de la Stadtkapelle. Voilà, première fois qu'apparaît ce nom de Beethoven. Je continue la lecture. Après ce concert qui fut une réussite, George décide de se rendre à Vienne. Et il s'approche de cette ville. Il a là aussi d'excellentes lettres de recommandation, notamment auprès du prince Karl Lichnowsky. Il était muni de la lettre, comme je disais, de Jelinek, ainsi qu'une note du prince de Galles. Le voilà donc qui est dans des milieux extrêmement mélomanes, les mêmes milieux. Ce prince a beaucoup soutenu Beethoven. Et le voilà qui peut rentrer dans ce milieu-là. Je suis page 360. George était flatté que le prince ait entendu parler de lui et que son nom, ou peut-être sa réputation, l'ait précédé. Il estima alors qu'il ne fallait pas trop en faire et décida de ne pas produire la note de son Altesse royale. Aussi se contenta-t-il de sortir celle de Jelinek. Jelinek s'écrit à ce dernier en découvrant le nom. Il est donc à Dresde, seulement de passage. Voilà, un peu plus bas. Encore une fois, vous avez bien fait de venir. Paris vous a révélé. Londres vous a consacré. Vienne vous apportera la gloire si vous vous y prenez bien. Je vous aiderai. Je vais commencer par vous faire rencontrer Schuppanzig, dit-il comme s'il allait de soi que tout le monde connaissait ce Schuppanzig. Georges n'en avait jamais entendu parler. Et le prince s'en aperçut et s'employa à lui fournir plus de détails. Il lui expliqua que Schuppanzig dirigeait un quatuor à cordes à son service. Un peu plus bas, il lui fait part d'une joute musicale qui s'est passée entre un pianiste assez célèbre, Daniel Steibelt, et Beethoven. Très imbu de lui-même, le soliste Daniel Steibelt faisait des effets extraordinaires de pédales au piano, faisait des trémolos, prolongeait le son du piano avec ses fameuses pédales et regardait ce jeune Beethoven avec un grand mépris. Lorsque le duel continua et que Beethoven, piqué au vif après le regard méprisant que lui avait jeté l'artiste précédent, l'œil noir, les cheveux en bataille, Beethoven bondit de sa chaise, saisit la composition de Steibelt qui était encore sur le pupitre du clavier, y jeta un coup d'œil dédaigneux, la retourna à l'envers et entreprit de la déchiffrer à rebours. Et avec une facilité, se mit à reprendre les thèmes de la composition.
et de faire une improvisation époustouflante. Steinbell n'attendit pas la fin. Offensé, ridiculisé, humilié, il sortit de la salle. Voilà, déjà, on apprend un peu mieux sur la personnalité de ce Beethoven. Eh bien, nous allons suivre pendant encore, jusqu'à la fin du livre, la présence de ce George à Vienne et les liens qui vont le rapprocher avec Beethoven. Je vous propose d'entendre maintenant une musique vocale qui est au fond contemporaine de toutes ces musiques-là. Non pas tant la musique que je vais vous faire entendre, mais le compositeur François-Adrien Boieldieu, compositeur français, né à Rouen, qui a à peu près les mêmes dates que Beethoven et qui a composé un certain nombre d'opéras, dont notamment le plus célèbre, qu'il a composé en 1825, qui est « La Dame Blanche ». Nous entendrons des extraits de « La Dame Blanche ».

Vous avez entendu de François-Adrien Boieldieu l'extrait d'ici, voyez ce beau domaine, avec Jeanne Bernier, Aimé Donia, Michel Sénéchal, l'Orchestre Symphonique de Paris, sous la direction de Pierre Stoll. Retrouvons Georges à Vienne, en compagnie, si je peux dire, dans les salons du prince Lichnowsky, qui lui dit « Voyez ce que j'ai fait au fond de Beethoven, il était à peine connu lorsque je l'ai pris sous mon aile, eh bien, voyez où il en est aujourd'hui, allons sans faute, venez me retrouver chez Lobkowitz vendredi. » Nous sommes au fameux vendredi, il se rend dans ce palais, après avoir survolé des yeux la salle, eh bien, Georges repéra un homme dans un fauteuil, une béquille placée à côté de son siège, et on apprend que ce fameux prince Lobkowitz, en fait, est infirme. Tout le monde attend, on attend Beethoven. « Quand commençons-nous ?» demanda Lichnowsky très bientôt, répondit Choupanzig, vous vous rappelez que c'est celui qui dirige le quatuor à cordes. « Tout le monde est là, nous n'attendons plus que Ludwig. » Pendant qu'il conversait avec Lobkowitz, toujours assis dans son fauteuil, un homme entra en coup de vent et se dirigea sans façon vers eux. De petite taille, le visage volontaire, le teint mat, sans perruque. Les cheveux en bataille, habillé de façon quelconque, il détonnait et pourtant il avait l'air parfaitement à son aise. George sut tout de suite que c'était Ludwig van Beethoven. On lui avait décrit un homme petit, laid, noireau et bourru. Or, George trouva que l'homme qu'on lui présentait n'était pas celui qu'on lui avait décrit. Certes, il était petit, son visage portait des cicatrices de la petite vérole, mais il n'avait rien de bourru. Au contraire, il avait serré la main de Bridge Tower très chaleureusement. Voilà, premier contact. Je continue page 71. Le lendemain, de bonne humeur, encore sous le charme de la soirée placée chez le prince Lobkowitz, ne sachant que faire de sa journée, Georges se dirigea vers un café. Il choisit un Schwarzer. Il avait dédaigné depuis un temps les fameux chocolats, depuis que le café était devenu à la mode. Il commença par lire le Wiener Zeitung et apprit que le traité de Lunéville, qui avait instauré une paix fragile entre la France et l'Autriche, était menacé par Bonaparte dans sa soif effrénée de conquête. Cependant, la nouvelle qui le bouleversa encore plus fut que Bonaparte avait rétabli l'esclavage, pourtant aboli par la Convention en 1794. Comment pouvait-il revenir sur cet acquis, qui, pour Georges, était l'un des plus importants de la Révolution ? Après tout, pensa-t-il, les Anglais avaient raison. Ce Bonaparte était un monstre. Il eut une pensée non seulement pour son père, mais aussi pour le chevalier de Saint-Georges et Alexandre Dumas. Puis, de retour chez lui, quelqu'un frappe à la porte. Qui voit-il ? Ries, Ferdinand Ries, l'élève de Beethoven, qui lui tend une lettre. Une lettre pour moi, de la part de Beethoven ? Tout à fait. À Georges Paul Green Brichdauer, mai 1803. Ayez l'amabilité de m'attendre à 1h30 au café Taroni au Graben. Nous irons ensuite chez la comtesse Giucciardi, où vous êtes invité à dîner. Beethoven. Georges se rend au café Taroni. Personne. Mais le garçon à qui on avait dû indiquer qu'un jeune noir allait se présenter, un garçon lui dit que Beethoven avait changé de lieu de rendez-vous. Il l'attendait au Weißenschwan, la taverne du Cygne Blanc. Depuis l'entrée, il repéra tout de suite Beethoven, deux bouteilles de vin rouge, dont l'une, déjà vidée, se trouvait sur la table. Il était en compagnie d'un homme que Georges ne connaissait pas. Nikolaus Zenkal von Domanovex, conseiller à la chancellerie de Hongrie à Vienne et excellent violoncelliste, lui annonce Beethoven. C'est mon indispensable ami d'utilité. Regarde ce qu'il m'apporte. Donc on apprend que Beethoven tutoie Georges. Il sortit de sa poche, un plumier l'ouvrit. « Tu vois, je suis trop maladroit pour tailler mes plumes, alors il le fait pour moi, expliqua-t-il. Tu vois pourquoi je tiens à lui ?» Voilà.
Quelques pages sont consacrées à cette conversation. Et puis, un autre homme se présente. « Tiens, une surprise !» dit Beethoven. « Voilà Milord Falstaff !» Et il s'agit de Schuppanzigh, le donc fameux, je pense, premier violon responsable du quatuor. Tout se passe dans la bonne humeur, mais ce Schuppanzigh lui dit « Écoute, regarde là, il y a des difficultés d'exécution insurmontables, il faudrait le réécrire. » Et Georges ne s'attendait pas du tout à la scène qui suivit. D'un coup, la bonne humeur du compositeur disparut. Furibond, le regard assombri, il hurla « Est-ce que je me soucie de vos boyaux de chat lorsque l'inspiration me visite ? On ne touche pas à ma musique. Tu le joues comme je l'ai écrit. » Il prit les feuillets et les jeta à la tête de Schuppanzigh. « Ne me dérange plus pour ça. » Schuppanzigh se leva lourdement, reprit sa liasse de feuillets, tourna le dos et s'en fut. Schuppanzigh avait à peine disparu que Beethoven fut pris de regret. « Oh là là, j'ai été odieux, non ? Ne te me réprends pas. Schuppanzigh est un musicien remarquable. Non seulement je l'estime beaucoup, mais lui aussi m'est indispensable. Personne n'interprète mes quatuors comme lui. Je vais devoir m'excuser. » Voilà quelques passages où on apprend à mieux connaître dans le quotidien les caractères de Beethoven. Eh bien, écoutons maintenant une pièce qui apparemment n'a rien à voir, mais que j'ai choisie parce que je la trouve extrêmement belle. Nous allons entendre le deuxième mouvement du concerto pour piano numéro 2 de Béla Bartók. Que vous en dire en quelques mots, si ce n'est qu'on a un début très lointain, une musique très sourde. Pendant que le piano joue, la timbale gronde, une ambiance extraordinaire. Eh bien voilà, ce deuxième mouvement du deuxième concerto de Bartók, il est interprété par Maurizio Pollini et l'Orchestre symphonique de Chicago sous la direction de Claudio Abbado.

Après ce deuxième mouvement du concerto pour piano numéro 2 de Béla Bartók, je poursuis ma lecture du livre « La sonate à Bridge Tower » d'Emmanuel Bongala, qui nous présente les faits réels de cette sonate à Kreutzer, nommée à Kreutzer, qui en fait avait été prévue et écrite pour George Bridge Tower, un jeune violoniste extrêmement talentueux, noir. On remet encore une lettre de recommandation à George Bridge Tower. Il est invité à dîner avec Beethoven, notamment chez la comtesse Giucardi. Il s'y rend avec Beethoven. Il joue, puisqu'il prend la plupart du temps son violon, à tout moment on pouvait l'inviter à jouer. Il y retourne encore une autre fois, je tourne les pages un peu vite, et il avait remarqué que Beethoven était amoureux de la fille Giulietta. Beethoven regardait cette jeune fille aux yeux d'un bleu sombre, aux jolis minois auréolés de boucles brunes. Sans doute, cette timidité qu'elle avait l'avait quittée lorsqu'elle avait demandé à Beethoven de lui faire plaisir en jouant sa sonate. En fait, Beethoven avoue un peu plus tard, « Je suis amoureux d'elle. Depuis combien de temps, sans qui, Georges ? 2 ans déjà, dès la première leçon de piano que je lui ai donnée. Ah, elle a été ton élève ? Oui. J'étais tout de suite frappée par sa beauté, si différente de la plupart des femmes d'ici. Une vraie beauté méditerranéenne. Tu sais, elle vient de Trieste. Sais-tu au moins si elle t'aime aussi ? Oui, oui, j'en suis presque certain. Quand je lui ai dédié cette sonate, la sonate numéro 14 pour clavier, donc, qui est mon opus 27 numéro 2, elle m'a fait cadeau d'une miniature. Voilà. Mais est-ce que ses parents laisseront leur fille devenir la femme d'un Van ? Voilà. Après ces différentes amitiés, eh bien, à la fin d'une prestation qu'il donne aussi dans ce salon, eh bien, aucun d'eux ne sut qui avait eu l'idée, mais ils étaient tombés d'accord. Beethoven écrirait une sonate pour violon et piano. Et Georges et lui l'exécuteraient ensemble. Alors l'idée d'un concert avec Beethoven ne quittait plus Georges. Il y pensait sans cesse. À sa grande déception, il découvrit qu'il n'y avait pas de salle de concert à Vienne. Il fallait profiter des jours de relâche du théâtre. Par contre, il pouvait peut-être demander au prince Lichnowsky de prêter sa grande salle de bal qui était parfois utilisée. Et cette grande salle donnait des concerts publics, et ça sera lors d'un de ces concerts publics qui a lieu le matin au Morgenkonzert, qui se tenait dans le grand pavillon du parc de Vienne, donc, que cette sonate serait jouée. Georges, comme beaucoup d'autres autour de lui, avait découvert que Beethoven avait une tendance à la procrastination. Il avait l'habitude de travailler, sur plusieurs œuvres à la fois. Il réussit à arracher à Beethoven un engagement ferme pour une date, le 22 mai 1803. Mais le temps passe et il n'y a pas d'œuvre. Il va chez lui, ne le trouve pas. Souvent, il était de notoriété publique que Beethoven changeait de logement, vivait parfois à cheval entre 2 appartements. Finalement, il se rend à la dernière date qui est au village de Heiligenstadt, en pleine nature. Et c'est là qu'ils vont faire une promenade et que Beethoven lui annonce, lorsque Georges lui dit « Entends-tu comme c'est beau, ces chants d'oiseaux, ces pinceaux ?» Et Beethoven lui dit « Quoi ? Entendre quoi ?» Et « Je n'entends, quel pinceau, je n'entends rien. Je préfère un arbre à un homme. » lui dit-il, voilà. Et c'est pour ça que j'ai pris cette location ici. Là, c'est moi qui, vous avez compris, qui commente le livre. Je vois la chaîne des Carpates par beau temps. Et je suis rentrée là depuis que j'étais dans ce village, revigorée, prêt à saisir le destin à la gorge
Depuis, ma musique est plus que de la musique. Elle a un message que je transmets au monde, un message de paix, de fraternité, de liberté. Voilà. Et entre-temps, Georges était venu dans l'appartement qui était dans un désordre incroyable. Les partitions des livres empilées partout, des restes de repas froids, des vêtements sales jetés sur un sofa. Deux pianos, dont l'un qui n'avait pas de pied. Et l'on apprend plus tard que Beethoven avait mis le piano sur une table car il sentait mieux les vibrations. On apprend aussi que Beethoven aimait préparer son café avec exactement 60 grains. Voilà, mais le temps passe et cette sonate n'est toujours pas écrite. Et la date est fixée au 22 mai. Alors, nous allons apprendre que Beethoven avait choisi d'adapter une pièce pour être le final de cette sonate, mais les premiers mouvements et deuxième mouvements ne sont toujours pas composés. Le lendemain de sa promenade avec Georges, Beethoven suspendit son travail sur la symphonie Bonaparte. Il devait, car évidemment le temps pressait, on n'était plus qu'à 10 jours de l'événement. La date et le quatuor est retenu, la date est arrêtée pour la réservation de la salle, évidemment. Le temps pressait. Il devait l'écrire très rapidement, ce qui était inhabituel chez lui. Cette fois-ci, il écrivait pour Georges, le violoniste hors pair. Cette sonate devait être à la hauteur de son talent. Voilà. Donc, le temps passe, et la veille du concert, il n'avait toujours pas terminé. Il voit son copiste pour le concert et il dit à son copiste, qui n'est autre que son élève, Ferdinand Ries, « Copie-moi vite la partie de violon du premier Allegro. » Voilà, c'est pour le concert de tout à l'heure à Laukarten. Et nous arrivons le jour du 24 mai, 8h30, à Augartenhalle, jour de l'exécution. Le jeune virtuose n'a eu que quelques heures pour travailler la partition. C'est pour dire à quel point il était virtuose. Et voilà, la musique commence. Eh bien, nous allons l'entendre. J'ai peut-être trop parlé, mais je voulais vous donner les dernières indications et le grand stress qui a dû s'emparer du violoniste pour sa sonate. Entendons et écoutons plus spécialement la sonate à Kreutzer numéro 9. Vous savez qu'elle est très longue. Elle est en la majeur. En fait, il n'y a que le début du premier mouvement et le dernier mouvement qui sont en la majeur, car le deuxième mouvement est en fa majeur. Elle est jouée ici par Anne-Sophie Mutter et au piano Lambert Orkis Zoari.

Voilà cette extraordinaire sonate, la sonate à Kreutzer numéro 9 en la majeure, opus 47, ici interprétée par Anne-Sophie Mutter et Lambert Orchis Zoari. Eh bien, j'arrive à la fin de ce livre d'Emmanuel Dongala, la sonate à Bridge Tower. Vous avez entendu la sonate à Bridge Tower. Alors, ce concert, où ils ont joué tous les deux, George Bridge Tower et Ludwig van Beethoven, où ils ont interprété cette sonate, est un grand succès. Après le final, qui est une tarentelle effrénée, les musiciens jubilaient, pour eux la réussite était totale. Et regarde, dit Beethoven, je te l'ai dédié. Et George se penche et lit Sonata Mulatica composta per il mulatto Brichtauer. Il déformait un peu son nom. Gran pazzo e compositore mulattico. Sonata Mulatica composée pour le mulâtre Brichtauer, ce grand fou, hein, gran pazzo, et compositeur mulâtre. Voilà. George sourit, il comprenait maintenant pourquoi Beethoven avait cette mine facétieuse. Voilà, il voulut prendre la partition. Non, je la garde encore, je te la donnerai quand j'aurai fait quelques retouches. Voilà. Il décide de se restaurer 2 heures plus tard. Vous vous rappelez que le concert avait lieu à 8h30 du matin. George n'avait absolument pas mangé puisque de 6h à 8h, il avait dû déchiffrer cette partition totalement neuve pour lui. Et il décide d'aller chez Jan, qui était un grand cuisinier, voilà. Alors, il porte un toast à toi, George, à notre amitié, à la sonata Mulatica, la sonate à Bridgetower. Et George leva son verre à notre amitié, puis regardant Beethoven, il lança à Giulietta. Ah oui, à Giulietta, reprit Beethoven, aussi gai que George. Tu l'aimes toujours autant ? Demanda George. Bien sûr, regarde, je porte toujours sur moi le médaillon qu'elle m'a donné. Et George, un peu éméché, ne peut s'empêcher de dire « Je ne suis pas sûre que cette petite coquette mérite un tel amour de ta part. » Beethoven redressa d'un coup la tête comme s'il sortait de sa griserie. « Qui te permet de la traiter de petite coquette ? » l'apostropha-t-il dans une colère soudaine. Il avait changé du tout au tout. C'est à peine si George reconnut le compagnon enjoué avec lequel il venait de partager un si bon moment. Mais on m'a dit, bredouilla George, on l'a vu avec le comte von Gallenberg, ce médiocre musicien, tu crois que Giulietta m'abandonnerait pour ce ? Qui t'autorise à parler d'elle ? Tu n'as pas le droit d'insinuer quoi que ce soit à propos de Giulietta. Personne n'a le droit de toucher à notre amour, même pas toi. Maintenant, ça suffit, je ne veux plus te voir. » Il repoussa sa chaise si brutalement qu'elle tomba, etc. Et vous avez compris que c'en est terminé pour la dédicace. Il n'a toujours pas la partition, il ne revoit plus Beethoven. Il apprend que Beethoven désire quitter Vienne pour Paris, ce qui est la vérité, mais finalement il n'a pas suivi cette idée. Il voulait faire jouer sa symphonie Bonaparte. Et il avait confié à Ries, son élève, qu'il comptait maintenant dédier à Kreutzer, sa sonate. Kreutzer, extrêmement connu dans toute l'Europe. Ainsi, la sonata Mulatica composée pour lui allait devenir la sonate à Kreutzer. Et c'est comme ça qu'elle est maintenant connue. Donc le fait, tout ce que je viens de vous lire est historique. Et en fait, Kreutzer n'a jamais voulu la jouer. Peut-être parce qu'elle était trop difficile, mais surtout parce qu'elle ne correspondait pas à ce que lui aimait jouer et ce à quoi il était habitué comme tournure de mélodie, comme vélocité. Il ne se retrouvait pas dans cette musique de Beethoven. Voilà, ainsi se termine ce livre fort intéressant, écrit par un professeur de biologie, donc Emmanuel Dongala, qui s'est entouré de quantité de gens pour l'aider à fouiller dans les documents. Et d'ailleurs, il a des remerciements, page 430, qui les cite tous. Et j'ai trouvé fort intéressant cet ouvrage, La Sonate à Bridge Tower, aux éditions Babel. Merci, chers auditeurs, mais naturellement, je ne veux pas vous laisser sans faire entendre comme un coup de tonnerre ce vrai coup de tonnerre qui s'est produit dans la vie de ce George Bridge Tower.
Eh bien, lorsqu'il a appris que l'amitié de Beethoven était terminée pour lui, eh bien, je vous propose les premières minutes de l'introduction du quatrième mouvement de la 9e symphonie de Beethoven.

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0: 4. Il est 11 heures.
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3: Les orchestres militaires jouent de la musique militaire. Oui, mais les orchestres militaires étant des orchestres, ils peuvent aussi jouer de la musique pas seulement militaire. Si la musique peut donc émanciper les musiciens militaires de leur rôle militaire, c'est peut-être parce qu'à l'origine, leur fonction était beaucoup moins musicale que stratégique. Les tambours et les clairons servaient à donner l'alerte, à rapatrier les troupes, à ordonner la charge, mais pas à faire de la musique. Avant la radio et les systèmes modernes de télécommunication, les soldats au front communiquaient par des ordres et sonneries, et comme ces ordres et sonneries ont une signification, comme ils relèvent d'une signalétique sonore plus que de musique, un mot a été inventé pour éviter toute confusion avec la musique, la célestique. Par célestique, on entend donc l'art de transmettre des ordres par des signaux sonores. Pour interroger les frontières entre sonnerie et musique, Métaclassique reçoit Thierry Bouzard, qui enseigne l'histoire de la musique militaire au COMAT, le commandement des musiques de l'armée de terre, et qui signe aux éditions L'Harmattan le livre « Histoire des signaux d'ordonnance ».

0: Bonjour Thierry Bouzard.
1: Bonjour.
0: Vous êtes bien réveillé ?
1: Ça va. Avec la musique, avec la sonnerie, c'est impeccable.
0: Donc c'est la sonnerie du réveil.
1: Exactement.
0: Et donc c'est encore pratiqué aujourd'hui ? Un peu moins ?
1: Pratiquement plus, quoi. C'est ça qui est triste. J'ai connu ça dans mon temps de service lointain, dans les années 70. Et on avait le clairon qui sonnait le réveil, qui sonnait toutes les étapes de la journée, quoi.
0: Alors, vous, à ce moment-là, vous ne saviez pas que vous alliez devenir un historien de la musique militaire ?
1: Évidemment non, c'était pas du tout.
0: Votre vocation première ?
1: En réalité, je suis tombé dedans à cause du chant, quoi. C'est la pratique du chant à l'armée qui m'a surpris et qui m'a amené à engager ces travaux. Mais les travaux sur les sonneries sont très récents, quoi. C'est des années 2010, quoi. Voilà.
0: Alors, sachant que les sonneries supposent de remonter dans l'histoire de la musique militaire, puisque on chante finalement assez tardivement quand vous refaites cette histoire. D'abord, on tambourine.
1: Pas tout à fait. C'est-à-dire que la mémoire du chant est beaucoup plus récente parce qu'elle n'est pas écrite. Alors que la mémoire du tambour est fondamentale parce que c'est ce qui permet de faire mouvoir les armées, quoi. Donc c'est essentiel et donc on en a besoin et on la transmet, on l'enseigne, quoi.
0: Ah oui, donc on a des traces plus
1: on
0: anciennes
1: a des traces, voilà.
0: Par rapport au tambour. D'où vient le mot célestique qui en fait a remplacé l'expression musique d'ordonnance, c'est-à-dire cette musique qui donne des ordres.
1: C'est ça, c'est un terme que j'ai emprunté au général Bardin. Général Bardin qui est un officier d'Empire et qui a écrit un énorme dictionnaire des usages musicaux dans l'armée, des usages dans l'armée, dictionnaire de l'armée française, qui est remarquable justement parce qu'il raconte pas d'histoire, il raconte l'histoire des usages militaires. Et donc il y a toute une partie sur les musiques, les sonneries, et c'est lui qui emploie le terme de célestique qui m'a paru très pertinent parce que jusqu'à maintenant on manquait de travaux sur le sujet, parce que on confond les signaux avec de la musique, parce que c'est joué sur des instruments qui peuvent servir à jouer de la musique, et ce n'est pas de la musique, parce que leur destination est de transmettre des ordres. Et si on fait une confusion, les musiciens n'apprécient pas ces signaux assez frustes, et donc les tiennent à l'écart, et ceux qui les utilisent, les utilisent d'usage et ne se préoccupent pas de savoir d'où ils viennent et comment ça fonctionne.
0: Mais alors, vous qui donnez des cours d'histoire militaire à des futurs musiciens militaires, ce que vous leur apprenez essentiellement, c'est qu'ils ne seront jamais musiciens.
1: Ah non. Attention. En réalité, ceux qui rentrent dans l'armée, ceux qui sont embauchés, ce sont des vrais musiciens qui ont au moins 10 ans d'instruments et ils font accessoirement des signaux, c'est tout à fait accessoire dans le cérémonial. Leur fonction principale, c'est de jouer de la musique d'harmonie. Ouais.
0: D'accord. Donc, on va faire une histoire un peu musicale quand même de ces signaux. Je vais vous en faire entendre un. Je voudrais juste tester si vous réussissez le blind test.

0: Thierry Bouzard, c'était quoi?
1: Oh là là. Indiscutablement, c'est une batterie de 1754, mais je suis incapable de...
0: De reconnaître laquelle? Ah oui, d'accord. Donc c'est bien 1754. Ouais. C'est le banc avec le banc, roulement. Est-ce que la présence du roulement change le contenu du signal?
1: Ah non, le roulement, c'est une petite fioriture pour le rendre plus agréable. Et si vous regardez les partitions, il y a avec une partition de hautbois et de fifres, juste pour que ça soit plus esthétique, mais ça ne sert à rien dans la transmission des ordres.
0: Alors quand vous reconnaissez l'année 1754, il faut peut-être préciser qu'il n'y en a pas 36 des dates importantes
1: c'est
0: dans
1: ça.
0: Cette histoire.
1: C'est ça.
0: Qu'est-ce qui se passe en 1754?
1: Alors, c'est une date centrale, fondamentale, puisque c'est la première fois que une partition de tambour d'ordonnance est fixée, est imprimée. C'est absolument extraordinaire, et c'est d'autant plus extraordinaire que cette partition est tombée dans l'oubli complètement. Elle a nécessité un travail considérable de réalisation, de conception, de test, parce qu'il y a eu des expérimentations qui ont été faites dans la plaine des Sablons, qui était à côté de Neuilly, qui est une plaine où on faisait les exercices militaires. Et pendant plusieurs années, les théoriciens, les tacticiens ont travaillé là-dessus. Et donc, il y a un travail de conception absolument considérable et qui est d'autant plus important que c'est la première fois que les batteries sont normalisées dans l'armée française. C'est-à-dire que jusque-là, on avait, alors pas tout à fait, mais presque, des batteries par régiment. Chaque régiment avait sa façon de jouer l'ordonnance. C'est pas tout à fait vrai pour cette période-là, mais c'est la première fois que le commandement impose des batteries normalisées pour tout le monde, ce qui a été un long travail de préparation, puisque si on regarde bien l'évolution des effectifs, c'est sous Louis XIV qu'on passe de une vingtaine, une trentaine de régiments à plus d'une centaine. Et donc là, on voit bien les problèmes de transmission des ordres si on a des façons de jouer l'ordonnance différentes dans chaque régiment. Ça devient un chaos indescriptible. Et donc, il fallait que le roi intervienne, ce qui n'était pas l'usage, puisque jusque-là, c'est la troupe, les officiers qui déterminent les batteries suivant les besoins, quoi.
0: Alors, si par exemple, on écoute ce signal...

0: toujours la même.
1: Donc là, c'est la charge. Ça veut dire qu'au rythme que fait le tambour, les soldats reconnaissent ce qu'ils doivent faire.
0: C'est ça.
1: C'est-à-dire charger.
0: C'est ça.
1: La générale, ça sert à quoi ?
0: Alors, il faut bien voir une chose, c'est que ça ne fonctionne pas de manière aussi simple que ça. C'est-à-dire que une batterie peut avoir plusieurs significations qui dépendent du contexte. Par exemple, au quartier,
1: oui,
0: ça va vouloir dire une chose. En camp, ça va vouloir dire autre chose. Et dans le cérémonial, ça va encore avoir une autre signification. Ça dépend dans quel contexte on est. Mais les soldats, il faut bien voir une chose, c'est qu'ils étaient, ils entendaient ça toute la journée et ils savaient parfaitement comment réagir. Et l'instruction était faite pour ça, donc ça leur posait pas de problème.
1: Et la générale, alors, c'est quoi ?
0: Alors la générale est très intéressante parce que c'est la première batterie qui est imposée par le commandement. C'est-à-dire que le roi, toujours pour ses problèmes d'ordre et d'unification des commandements, c'est la batterie du matin pour préparer les troupes à se rassembler. Et donc, il fallait un signal que tout le monde comprenne parce qu'il fallait pas d'ambiguïté. Et donc, c'est la première fois que le commandement, c'est-à-dire ici le roi, impose une batterie, crée une batterie. Avant, c'était la troupe qui se débrouillait avec les batteries. Et là, c'est le roi qui commande et qui édicte une ordonnance 1670. Elle est très importante. Et d'autant plus que, pour montrer l'importance de cette batterie, c'est qu'elle est composée par Lully. Ce qui est faire appel à le grand musicien de l'époque, ça montre bien l'importance que le roi accordait. Elle est d'autant plus intéressante que quand vous regardez le texte de l'ordonnance, vous trouvez pas de partition. C'est-à-dire que la batterie, elle est enseignée à l'imitation. Et c'est indiqué dans le texte, c'est que les tambours des gardes françaises vont dans les régiments pour enseigner la batterie au tambour-major des différents régiments de l'armée. Impossible d'envoyer une partition, parce que de toute façon, les tambours ne les lisent pas. Et à l'époque, on transcrit mal les batteries de tambour, parce qu'on n'entend pas bien combien il y a de roulements. C'est difficile. Et donc, on a des problèmes de notation, quoi.
1: Alors voici la générale de la garde française de Jean-Baptiste Lully.

0: La mélodie que jouent les fifres dans cette générale de Lully, Thierry Bouzard, la mélodie, elle ne veut rien dire.
1: Alors, elle n'a pas de signification pour les ordres, c'est juste pour l'esthétique. C'est un accompagnement qui n'était pas utilisé dans les armées, ou si c'était utilisé dans les cérémonies ou pour la distraction. Mais il faut bien voir une chose, c'est que le signal, c'est la batterie de tambour, pas autre chose.
0: Et ça veut dire par contre que les soldats sont formés à reconnaître le rythme que fait le tambour pour décoder qu'il s'agit de la générale.
1: C'est ça, c'est ça.
0: Alors, il y a un autre musicien qui se mobilise, on peut dire, pour faire des partitions qui sont des batteries, c'est Mersenne, qui lui retranscrit sous forme d'onomatopée le rythme de la batterie.
1: Alors, Mersenne, c'est un grand, je dirais, théoricien de la musique, et qui écrit un ouvrage théorique qui s'appelle L'harmonie universelle, un gros ouvrage... qui essaye de comprendre ce que c'est que la musique. Parenthèse, c'est un problème de fond. Qu'est-ce que la musique ? Voilà. Répondre à la question, c'est pas simple. Et donc, dans son traité Harmonie universelle, il indique les sonneries de trompette pour la cavalerie et pour les batteries de tambour, il donne les onomatopées. Il dit si vous voulez avoir les batteries, demandez-les-moi, je les ai notées. Mais il ne publie pas dans son ouvrage, ce qui est un peu frustrant. Sauf que, et chance, le Conservatoire des Arts et Métiers a un exemplaire qui est probablement l'exemplaire de Mersenne, dans lequel des pages ont été ajoutées, des pages manuscrites, et sur lesquelles figurent les batteries des gardes françoises. À l'époque, on disait comme ça. Et donc, il avait relevé les batteries des gardes françoises, qui jusqu'à maintenant n'ont jamais été enregistrées, parce que c'est un peu compliqué à interpréter, mais qu'il faudrait bien un jour essayer. Parce que ce sont le premier relevé des batteries en usage dans l'armée française, si on fait exception aux les quelques-unes qu'on trouve dans l'orchésographe. Relevé des batteries en usage dans l'armée française, si on fait exception aux les quelques-unes qu'on trouve dans l'orchésographie

0: leur prestation comme une chorégraphie. Et le traité de l'ordonnance de 1754, si vous regardez bien, vous avez vraiment une ordonnance qui chorégraphie les mouvements militaires. Vous retrouvez dans la partition l'indication du pied gauche et du pied droit, de la main gauche et de la main droite. Et vous trouvez dans les gravures les mouvements du soldat et les distances des pas. Et ça, c'est reporté sur l'ensemble des troupes, ce qui fait que vous avez un traité de chorégraphie militaire tout à fait extraordinaire.
1: Quelles sont les syllabes, les phonèmes qui sont utilisés dans ces transcriptions en onomatopée?
0: Alors,
1: c'est tagada ou
0: rapatafla, rampataplan, rat 3, rat 2, fla. Il y a des termes qui servent à expliquer ce qu'est joué. Alors, je dois vous avouer que je ne suis pas un tambour, je ne pratique pas le tambour. Je fais appel à des amis musiciens intéressés par l'histoire du tambour et qui m'expliquent les choses. Et c'est très intéressant de voir comment sont encore utilisés aujourd'hui dans la tradition du tambour. Parce qu'il faut bien voir une chose, c'est qu'il y a une différence entre le percussionniste qui lit des partitions et le tambour qui a commencé à apprendre son instrument justement avec ces onomatopées à l'imitation. Ils jouent pas de la même façon et bien souvent, ils tiennent pas leur instrument de la même façon, c'est-à-dire...
1: C'est-à-dire qu'en fonction de la consonne d'attaque, on n'a pas justement le même geste?
0: Et on tient pas les baguettes de la même façon.
1: C'est ça.
0: Vous avez déjà le tambour est porté sur le côté, avec la peau qui est inclinée, et vous avez une main au-dessus, une main en dessous. Et donc, on joue pas de la même façon que quand on joue avec une percussion, avec une peau à plat, avec un baudrier et des baguettes qui sont tenues par en dessous. C'est pas la même chose, quoi. C'est pas la même approche de l'instrument et c'est pas la même approche du répertoire.

0: Qui est-ce qu'on vient d'entendre au tambour ?
1: Alors, vous avez entendu deux tambours de la gendarmerie mobile, c'est-à-dire la formation qui sert pour le cérémonial officiel actuellement, avec la musique de la garde républicaine. C'est les deux qui assurent les principales prestations officielles actuellement.
0: Alors là, je ne sais pas avec quelles onomatopées ils ont travaillé, mais on pourrait dire que le détour par les mots va aussi créer des sortes de distorsion de la perception des rythmes, tant et si bien que, par exemple, quand les Français disent « palalalam » et là où les Suisses disent « colin tampon », ça va avoir une incidence en fait aussi sur le rythme qui était censé être le même.
1: C'est ça. Il y a une différence d'interprétation, mais que les enfants connaissent très bien quand ils jouent au téléphone arabe. C'est-à-dire que vous donnez un texte d'un côté de la salle et on se le transmet de bouche à oreille jusqu'à l'autre côté. Et quand il arrive, il est complètement déformé. Et vous avez là, vous touchez du doigt sur la réalité de la pratique de ces batteries. C'est-à-dire que il fallait maintenir une unité de l'exécution sans transformation pour qu'elle soit comprise malgré les différentes unités et malgré les distanciations qu'il pouvait y avoir à l'époque quand un régiment partait en opération qui revenait. Inévitablement, vous avez des dérives et forcément, il faut revenir à la pratique et c'est d'autant plus difficile quand c'est une tradition orale où personne ne lit les partitions qu'elles ne sont pas écrites. Quoi. Voilà.
0: Alors pourquoi est-ce que la marche des Suisses a tant d'importance dans cette histoire ? Précisément parce qu'il y a une origine suisse de l'orchésiographie ?
1: Alors, il faut voir une chose, c'est pourquoi on a adopté le tambour. Le problème, ce qui se passe, c'est qu'à la fin du Moyen-Âge, je dirais, toute l'époque du Moyen-Âge, c'est la chevalerie qui a le rôle principal dans les batailles. La piétaille, elle sert pour l'accompagnement. Ce qui se passe à la fin du Moyen-Âge, et ce sont les Suisses qui opèrent cette révolution militaire, c'est les Suisses quand ils battent les chevaliers du Saint-Empire. Là, ça crée un traumatisme dans les états-majors, si on peut parler comme ça.

0: Dans les états-majors européens, ils disent, qu'est-ce qui se passe là? C'est plus les cavaliers, maintenant c'est l'infanterie, comment on fait? Comment ça s'organise? Comment ça fonctionne? Et on se plonge dans les traités antiques pour essayer de comprendre comment fonctionnait l'infanterie. Et ce qui est curieux, alors ce sont les Suisses évidemment qui battent les chevaliers du Saint-Empire, des paysans des montagnes, quoi, des gens qui étaient pas considérés pour les chevaliers. Ils avaient une éducation, une formation, ils considéraient que c'était rien, quoi, une charge de cavalerie, ils étaient détruits. Eh ben pas du tout. Et là, ça surprend énormément les militaires. Et ce qui est très curieux, c'est qu'au lieu de reprendre les instruments qu'utilisaient les anciens, c'est-à-dire des cuivres, vous regardez dans l'armée romaine, ce sont des cuivres essentiellement, on va utiliser le tambour. Et pourquoi le tambour ? Moi, je pense que le tambour, ça vient tout simplement des instruments traditionnels des paysans alpins. Vous voyez ça dans les... aujourd'hui encore, dans les Alpes de Haute-Provence, vous avez le tambourin et le galoubet. Eh ben, c'est jamais qu'une déclinaison du tambour. Et le tambour et le fif sont une déclinaison de ces instruments. Voilà. Mmh. Et c'est complètement inadapté dans le cadre militaire, parce que un tambour, c'est gros. Dès qu'il pleut, ça détend les peaux. C'est pas pratique. Mais quand même, c'est l'instrument qui a permis la suprématie des armées européennes. C'est aussi curieux que ça paraisse, quoi. Et ce sont les Suisses qui sont à l'origine de ça, quoi.
1: On va écouter une marche pour les timbales d'un compositeur dont on trouve le buste sur la façade de l'Opéra Garnier à Paris, qui s'appelle Philidor.

0: La marche funèbre pour le convoi du roi de 1715. Il s'agit donc du roi qui meurt en 1715, à savoir Louis XIV, de André Danican Philidor. Pourquoi est-ce que ce Philidor est important dans cette histoire de la musique militaire, Thierry Bouzard ?
1: Il est important parce que c'est lui qui fait la première collecte des musiques militaires et de ses batteries d'ordonnance dans un grand manuscrit qui est toujours accessible, qui est accessible à la bibliothèque de la ville de Versailles et qui est en ligne et qui est tout à fait intéressant parce que c'est la première et une des très rares collectes de musique militaire française. Parce que, je dirais, depuis Philidor, on en a une en 1910 et puis c'est à peu près tout. Voilà, c'est un patrimoine un peu en marge, quoi, même s'il est utilisé très souvent.
0: Mais pourquoi ? Enfin, vous l'expliquez qu'il y ait une espèce comme ça de désintérêt alors des musiciens pour les corpus célestiques ?
1: Et c'est pas seulement célestique, c'est aussi la musique d'harmonie. C'est assez compliqué d'essayer de trouver des explications. Elles sont assez diverses, mais on pourrait dire que c'est une démarche complètement différente que, par exemple, les Allemands, qui, eux, ont un répertoire avec des marches numérotées. C'est-à-dire qu'ils savent tout ce qu'ils ont composé et ils peuvent les retrouver et ils ont des publications. Que les Anglais ou aux États-Unis, partout, on a quand même un peu un patrimoine qui est référencé en France. C'est bizarre, on a ce sorte d'oubli qui est pas vraiment un oubli parce qu'on les utilise souvent, mais il y a pas vraiment de travaux là-dessus. Mais je pense que ça vient aussi d'un problème de fond auquel j'ai pas de réponse. C'est pourquoi on confie à l'armée une mission culturelle. Pourquoi on lui demande d'administrer des orchestres et de faire travailler des artistes, quoi. Qu'est-ce que ça vient faire dans la mission militaire de défense du territoire, des intérêts du pays, guerrier, quoi. On lui demande de gérer des musiciens et ça, c'est quand même très compliqué. Alors, elle gère évidemment des instrumentistes d'ordonnance chargés de la transmission d'ordre. Ça, c'est une chose. Mais c'est différent. On sait que le problème de la collecte de ces batteries et sonneries de ces signaux, c'est des batteries d'usage. Il a été fait, là qu'on voit avec Philidor, il est fait périodiquement. On a des documents là-dessus. Ça, c'est pas un problème. Ce répertoire-là, il est à peu près connu. Mais c'est différent des musiques d'harmonie où là, c'est un peu plus problématique. Mais Philidor, il fait le mélange. Et c'est pour ça que dans le manuscrit de Philidor, vous avez un contresens qui est jamais souligné et qui, moi, m'avait frappé, parce que il faut toujours revenir aux documents d'origine. C'est-à-dire que vous avez des transcriptions des batteries, de ces signaux, de ces partitions de Philidor, elles sont pas présentées de la même façon. Regardez sur la partition d'origine, ce qui est surprenant, c'est que vous avez, en première ligne, vous avez la batterie. Et dans une partition de musique, en général, la batterie, elle est en bas. C'est un accompagnement, c'est secondaire. Et là, il le met en première ligne. Donc, il montre bien, Philidor, quand il les transcrit, il montre bien que l'important, c'est la batterie. Et on ferait un contresens quand on enregistre, souvent ce sont des musiciens qui enregistrent, et ils se font plaisir, c'est normal, c'est des musiciens, faut séduire, et ils privilégient l'accompagnement. Et ce n'est qu'un accompagnement. Il ne sert à rien, en réalité, pour transmettre les ordres. Et là, on fait un contresens quand on considère que c'est de la musique. On comprend pas bien comment ça marche, quoi.
0: Oui, parce que là, on vient d'entendre la Symphonie du Marais interpréter cette marche funèbre de façon très musicale. Mais ce que vous dites à travers ces deux types de partitions, on peut deviner que ça s'adresse pas exactement aux mêmes musiciens.
1: C'est ça.
0: Alors, qu'est-ce que c'est que cette histoire que les musiciens d'harmonie sont pas exactement les mêmes? Parce que il y a ceux qui relèvent de la clique et qui, eux, ont un statut beaucoup socialement plus installé antérieurement, en tout cas, que les musiciens d'harmonie.
1: C'est pas la même chose. On a des musiciens d'harmonie, c'est beaucoup plus tardif. On a toujours
0: les musiciens d'harmonie sont plus tardifs. Hein,
1: voilà, c'est ça.
0: Et la clique, ça date de quand ?
1: Ah ben, le terme de clic est encore plus récent. Je dirais que c'est les années 1870-80.
0: Oui, mais ce qu'il désigne est bien antérieur.
1: Bien sûr, bien sûr. Mais simplement, c'est le rassemblement de musiciens de deuxième ordre, quoi. Parce qu'ils lisent pas les partitions, donc ils sont moins bons, donc ils font du bruit, donc ils cliquettent, et donc on les appelle la clique.
0: Mais ah, c'est un sobriquet, en fait,
1: c'est
0: ce mot.
1: Oui, c'est d'accord, ça, c'est ça. Oui. C'est péjoratif. Mais en réalité, ces musiciens-là ont un rôle fondamental, et parce que ce sont eux qui permettent à l'armée de se déplacer. C'est ça qui est intéressant, c'est qu'on aborde le rôle du son dans la société, et les militaires ne pouvaient pas transmettre les sons par la voix, parce qu'évidemment, avec la distance ou dans les fracas de la bataille, on n'entend plus rien. Et donc, il faut des instruments pour surmonter le bruit ambiant. De là, l'usage du tambour, ou du clairon, ou de la trompette. Et donc, on a eu besoin de ces instrumentistes depuis qu'on a constitué une infanterie. Et donc, il fallait des soldats soldés, et dont le rôle, la mission, était de transmettre ces signaux. Et c'est complètement différent des musiciens d'harmonie. Et bien souvent, la plupart du temps, ces musiciens ne savaient pas la musique, ne lisaient pas les partitions, ils apprenaient à l'imitation uniquement.
0: On dirait qu'il y a quand même une musicalisation de la musique d'ordonnance au début du 19e siècle, notamment parce que arrive le sifflet.
1: Musicalisation, disons que c'est lié aussi au fait que il y a la création des orchestres régimentaires. 1766, on crée des orchestres dans tous les régiments. Et là, pour répondre à la énorme demande de musique de la population. Faut voir, on n'a pas idée. Aujourd'hui, on écoute tout le temps, tout le monde peut écouter toute la musique qu'il veut avec les enregistrements. À l'époque, il fallait jouer de la musique ou chanter pour en entendre ou payer. Et donc, quand on entendait de la musique, tout le monde s'approchait, quoi. Et la création des orchestres militaires correspond à ce besoin. Elle anticipe sur une demande de l'opinion publique et une réponse des autorités à cette demande.
0: Mais qu'est-ce qu'ils jouent, ces orchestres? Ils ne jouent pas que des musiques d'ordonnance, pour le coup. Puisque précisément, ils ne sont pas forcément non plus sur au chant.
1: Évidemment, il suffit de regarder les programmes, encore pour les formations actuelles. La grande majorité des morceaux qui sont sélectionnés sont des musiques de compositeurs civils qui jouent de la musique de divertissement, de la musique de film, musique de des compositions, des extraits de pièces, d'opéra, de. C'est de la musique civile, principalement, la musique militaire étant réservée au cérémonial.
0: Qui est David Bull?
1: Alors, David Bull, c'est celui qui réforme les sonneries de trompette de cavalerie.
0: Oui, parce qu'en fait, lui, il est trompettiste et compositeur. Il est né en 1781 à Amiens. Et sa carrière musicale va être pour l'armée, en fait.
1: C'est ça. C'est ça. Et bon, il a aussi composé des pièces de trompette assez intéressantes, mais son travail principal, c'est la réforme des sonneries de cavalerie qui sont toujours utilisées de nos jours. Et il forme des trompettes. Il dirige une école de trompette sous l'Empire.
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0: À l'étendard de David Bull. Alors en fait, c'est une partition qu'on peut retrouver dans un cours complet, une grande méthode de cornet à piston de Joseph Forestier. Ça veut dire que ce répertoire est aussi celui qu'on a pour apprendre l'instrument qui est la trompette au 19e siècle.
1: Forcément. Et les méthodes d'instruments d'ordonnance sont très intéressantes parce qu'elles fournissent des batteries, des signaux qui sont pas forcément dans l'ordonnance ou qui sont accessoires et donc ou des exercices de virtuosité qui montrent qui donnent une indication du niveau des musiciens.
0: Le clairon s'installe dans ce débat à cette époque-là, puisque on a donc des musiques d'ordonnance qui sont exclusivement tambourinées au XVIIIe siècle et qui commencent à être claironnées à quel moment ?
1: Le tambour, c'est pour l'infanterie. La trompette, c'est pour la cavalerie. On les a en même temps. Et le clairon, ça arrive plus tard. Ça commence 1822, il me semble, 22, la création du clairon. Parce que il faut voir une chose, c'est que l'évolution de ces instruments se fait avec l'évolution de la tactique. Et donc, avec l'augmentation de la puissance de feu, on a besoin d'écarter les rangs, donc on augmente la distance et on a besoin d'avoir des tirailleurs qui se mettent en avant pour aller tester les lignes ennemies. Et ces tirailleurs, ils sont obligés de se coucher et c'est pas pratique avec un tambour de se coucher pour continuer à jouer. Et donc, on se dit, on va mettre en place un cornet. Alors, ils mettent en place un cornet qui est plus pratique à utiliser, mais qui satisfait pas parce que discordant, pas très joli et tout. Et donc on demande à un facteur d'instrument de faire un clairon Courtois. C'était quoi? Et Courtois produit le clairon, celui qui est toujours en service aujourd'hui. Et on demande au chef de musique de la garde, Melchior, de composer des sonneries. Alors qu'est-ce qu'il fait? Il compose des sonneries tout simplement sur le rythme, enfin tout simplement. Quand même, il y a un travail de composition sur le rythme des batteries de tambour pour qu'elles puissent être jouées en même temps.
0: Mais là encore, c'est pas pour autant que la mélodie est codée.
1: Bah, là, il y a une vraie transcription et on peut les jouer ensemble ou on peut les jouer séparément et on a un signal qui est normalisé pour tout le monde. Et c'est à l'époque où on commence à mieux savoir lire la musique et on a des méthodes de clairon avec des partitions pour expliquer comment on peut les apprendre, les enseigner.
0: Parce que vous avez dans votre livre Thierry Bouzard tout un développement sur le rapport entre la cellostique et le développement de la télégraphie à partir de Claude Chappe en 1791 et puis après l'arrivée du langage morse et puis un personnage étonnant qui s'appelle François Sudre dont on avait parlé dans Méta Classique dans l'émission Sol Misé avec Valentin Villeneuve qui lui développe tout un système de codage par les notes de musique, cette fois bien les hauteurs.
1: C'est ça. Lui, il trouve que le clairon porte loin et donc on peut améliorer le système de transcription et au lieu de faire des signaux codifiés, toujours les mêmes, il dit on peut transmettre un message complet à partir d'un vocabulaire qu'il établit sur les signaux et qu'il essaye de faire adopter par l'armée. Il y a de nombreux essais pendant des années et des années. Tout le monde est très content, ça fonctionne très bien, on a envie de le mettre en place. On se demande quand est-ce qu'il va être mis en place, il est jamais mis en place. Et ça ne fonctionnera, ça sera jamais adopté. Alors que ça paraît relativement simple, mais c'est très compliqué de changer les usages dans l'armée, enfin pas que dans l'armée, dans toutes les sociétés, parce que ces façons de travailler était dans les mémoires depuis très longtemps et on bascule pas d'une méthode à une autre. C'est trop compliqué, quoi. Et là, ça fonctionnera pas.
0: Ça m'a un peu plus de la moitié de l'émission. Peut-être est-ce que ça peut être l'heure de la soupe ?

0: c'était la fanfare de cavalerie de la garde républicaine de Paris sous la direction d'Albert Gossez dans La Soupe. Alors, il se trouve que ça fait partie de ces sonneries sur lesquelles les soldats peuvent mettre des paroles. En l'occurrence, c'est pas de la soupe, c'est du rata, c'est pas de la merde, mais ça viendra.
1: Voilà, voilà. Et toutes ces sonneries ont des paroles, en général, bien souvent, très grivoises. Non pas par perversion, évidemment, mais par souci de mémorisation, parce que c'est bien plus facile de retenir des paroles rigolotes un peu en marge, un peu en rupture, que des paroles très ordinaires, quoi, voilà. Et donc, c'est amusant, mais c'est vraiment pas fait ni pour être chanté, ni pour être enregistré, et c'était pas le cas. Pour l'avoir pratiqué, quand vous faites des cérémonies, c'est quand même pas toujours très drôle. Alors vous êtes au garde-à-vous en attendant que ça se passe. Mais alors, quand vous repassez dans la tête les paroles rigolotes, ça passe le temps.
0: Donc, c'est de la grivoiserie mnémotechnique, en fait.
1: Oui. Oui.
0: Mais comment vous les avez recueillies? Parce que vous dites, elles sont pas sur Internet, c'est...
1: Ah non, non. Paroles. Bah non, non, mais il y a des recueils. Voilà.
0: D'accord.
1: Et puis, c'est de la mémoire orale qui est plus ou moins transcrite et qu'on a des traces, oui, bien sûr. Alors peut-être que c'est les versions actuelles qui en elles étaient un peu différentes avant, c'est probable. Ouais.
0: Mais alors, on a tout un détour comme ça, c'est-à-dire qu'il y a des sonneries qui en fait sont des batteries, c'est-à-dire des rythmes qui deviennent des mélodies juste pour faire joli, sur lesquelles on met des paroles juste pour mieux s'en souvenir, et puis ça devient des chansons dont on a oublié que c'était des marches militaires au départ. Voici un exemple.

0: C'était Eve Gagné avec le trio lyrique qui chantait « J'ai du bon tabac ». J'ai du bon tabac, il se trouve qu'au départ, c'est une chanson de soldat, Thierry Bouzard ?
1: C'est pas une chanson de soldat, mais une mélodie qui est reprise, une mélodie des soldats qui est reprise pour faire une chanson populaire. Mmh.
0: Mais dont on ignore l'origine militaire, en fait.
1: Ah, dont on... À l'époque, ils devaient le savoir, parce que faut bien voir une chose, c'est que les régiments vivaient avec la population. C'est au début du 19e, fin du 18e, qu'on commence à créer des casernes. Et donc, avant, le soldat, il vit chez l'habitant, il est logé chez l'habitant. Donc, il y a une interpénétration des répertoires entre la population et l'armée, quoi.
0: Il y a une autre chanson un peu enfantine du même registre, c'est La Mère Michel.
1: La Mère Michel, oui, il y a beaucoup de chansons. Comme je vous dis, il y a une interpénétration tout le temps. Et il n'y a pas de clivage entre la culture populaire et la culture militaire. Tout est mélangé. Et puis il faut voir une chose qu'on a oubliée de nos jours, mais un régiment vivait avec au moins un effectif similaire de civils qui étaient autour, qui étaient les lavandières, qui étaient les familles avec les enfants. Les enfants de troupes, c'était les fils de militaires à qui on apprenait le tambour, qu'on commençait à préparer au métier des armes. Il y avait les anciens, il y avait ceux qui vendaient tout l'intendance. Il y avait la cantine où on pouvait acheter à boire, on pouvait acheter le petit matériel. Et donc, ça voulait dire que... Un régiment en déplacement, c'était 1000, 1500 soldats, plus 1000, 1500 femmes, enfants, etc., commerçants autour, énorme. Et vous imaginez ce que ça pouvait donner dans les déplacements, dans les campagnes, où évidemment, tous ces gens-là suivaient, quoi. C'est un énorme barnum qu'il fallait prendre en compte et qui compliquait les mouvements des troupes et les campagnes quand les routes n'étaient pas dans l'état où elles sont maintenant. Quoi. Il y avait pas les mêmes
0: Mais transports. Est-ce qu'il y a l'inverse, c'est-à-dire des chansons de la vie courante qui sont devenues des sonneries militaires ? Est-ce que la musique d'ordonnance a comme ça encaissé des chansons préexistantes ?
1: Alors ça, j'en ai pas d'idée parce que en réalité les sonneries ou les signaux quand ils sont choisis, on n'a pas d'exemple de création de signaux. Ils sont très rares. Vous avez, on l'a vu tout à l'heure avec la générale. Donc là, c'est une création ex nihilo.
0: Et c'est même une commande, donc par Louis XIV à Lully.
1: Et j'en connais une autre au 19e où on crée une sonnerie de cavalerie pour un changement de pas. Mais pareil, c'est une création ex nihilo et on s'appuie pas sur des airs. C'est un besoin. Donc le souci, c'est de faire différent des autres pour pas qu'il y ait de confusion. Et on se préoccupe pas de savoir si c'est un air civil ou pas. Je crois pas. Bah, c'est possible, mais c'est perdu dans la mémoire.
0: Alors voici un air donc devenu civil que je mentionnais à l'instant, la Mère Michel, que on trouve donc mentionné dans la méthode de tambour Carnot en 1870, une sorte de refrain régimentaire devenu air populaire et ici interprété à la trompette par Maurice André dans une sorte de variation un peu jazzy.

0: C'était enregistré au Théâtre de l'Empire, puisque c'était dans le cadre de l'émission de Jacques Martin, L'École des fans, Maurice André jouant cette adaptation de La Mère Michel. Thierry Bouzard, qu'est-ce qu'on appelle refrain régimentaire?
1: Alors c'est un pan du répertoire qui a en grande partie disparu. Ça c'est une très dommage. Mais alors ce qui se passait, c'est que quand on revient sur la normalisation des batteries, auparavant, on avait une façon de jouer l'ordonnance par régiment. Donc il pouvait pas y avoir d'ambiguïté. Quand un régiment jouait sa façon de jouer l'ordonnance, on savait à qui s'adressaient les ordres. Quand on a normalisé et que toutes les batteries étaient les mêmes pour tous les régiments, comment on fait pour dire, attention, c'est tel régiment qui va faire ça, c'est tel régiment qui va faire ça. Et donc, on était arrivé à un moment où il a fallu identifier les unités et les batteries. Quand vous avez la partition 1754, en réalité, il y a peu de batteries d'ordonnance. Et donc, pour pouvoir transmettre les ordres, vous avez toute une sémantique qui est nécessaire. Et les batteries étaient complétées par des coups de baguette et des roulements qui permettaient de détailler les ordres. Mais au départ, il faut dire, attention, réveil pour tel régiment, départ pour tel régiment. Donc, avant toute chose, on jouait la marche du régiment. La marche du régiment, c'est l'identification, la batterie d'identification du régiment. Et ces batteries-là n'ont jamais été relevées, et donc toutes ces batteries ont complètement disparu, quoi.
0: Le moment de disparition de la Célestique, c'est surtout la Grande Guerre. Parce que une manière de faire ordonnance qui a une révolution sonore qui fait qu'on peut se passer donc des tambours.
1: C'est ça. La Grande Guerre opère une rupture parce que on va plus charger avec le tambour et si vous regardez bien, ça fait 80 ans de retard parce qu'en réalité l'adoption du clairon c'est 1831 pour toute l'infanterie et donc à cette époque-là, on peut considérer que le tambour n'est plus indispensable et qu'on aurait dû le supprimer, théoriquement. Et il y a des tentatives de suppression, et la plus importante, 1880, quand on les supprime effectivement dans l'armée, pour 2 ans plus tard les rétablir, quoi, alors que ça n'avait pas d'utilité pratique.
0: Mais le tambour survit au clairon pour des questions finalement esthétiques, alors
1: Non, pas pour des questions esthétiques, pour des questions de tradition. C'est le tambour, c'est le symbole du soldat de l'Empire, du soldat de la Révolution, de l'enfant de troupe qui va conduire les porteurs de la liberté à travers le monde, en quelque sorte. L'imagerie révolutionnaire est plus forte que le règlement militaire. Et c'est pour ça que... Mais ils le disent en plus, hein. Et c'est pour ça qu'on n'arrive pas à le remplacer et que c'est l'épreuve de la Première Guerre mondiale qui fait que les charges, on a encore des charges en pantalon rouge et casquette, hein, en rang, sur les mitrailleuses allemandes où le drapeau et les tambours sont, et les soldats sont décimés parce que on n'a pas pris en compte la puissance de feu, quoi. Et de là, enterré dans les tranchées, le tambour dans les tranchées, ça va plus, quoi. On garde le clairon, mais pas le tambour.
0: On approche de la fin de cette émission, Thierry Bouzard, mais alors, cette émission aurait été totalement différente si on avait décidé de ne pas parler de l'armée de terre, mais de l'armée de mer.
1: Pas complètement.
0: Parce que l'histoire n'est pas exactement la même, quand même.
1: C'est ça. Non, mais bien sûr. Autre armée, autre arme, autre tradition. Et dans la marine, la tradition, c'est le sifflet. Mais il y a aussi des. On utilise aussi le tambour, mais c'est surtout le sifflet. Ouais.
0: Le sifflet. Et avec les mêmes rythmes? Non, c'est carrément un autre répertoire.
1: Non. Parce que on peut pas faire des batteries trop diversifiées. Le tambour c'est une seule note, donc on ne peut jouer que sur le rythme. Donc il faut que tout soit bien différencié. Non, ils utilisent les mêmes batteries en lui donnant des significations différentes, mais c'est surtout le sifflet à bord des navires. Le sifflet, puis bon, ils utilisent le clairon pour le. Maintenant, ça se fait plus. C'est surtout pour le cérémonial, mais. On n'utilise plus ces instruments pour la manœuvre pour des raisons très pratiques, c'est qu'on est en l'air de la machine et que la machine n'a pas besoin de signaux sonores.
0: Alors il y a tout de même un compositeur qui a noté des signaux de trompette extrêmement tôt, dès le XVIe siècle, c'est Clément Jeannequin.
1: C'est ça, et c'est loin d'être le seul parce que dans les compositions des grands compositeurs de musique, Il y a un thème, un genre qui va perdurer à travers les siècles, c'est la description des batailles, c'est la guerre. Le terme de, il y a une composition de Jeanne Quin qui s'appelle La Guerre, où il décrit une bataille. Et il décrit une bataille en intégrant des signaux militaires, des signaux d'ordre de batterie de tambour à l'époque, je crois même des sonneries de trompette. Mais c'est loin d'être le seul. Il y en a beaucoup jusque au XXe siècle. Je crois que c'est un compositeur soviétique pour la bataille de Leningrad. Je crois que c'est Shostakovich.
0: C'est Shostakovich dans la 7e symphonie.
1: Et donc là, il intègre des sonneries militaires pour transcrire et donner l'ambiance à son auditoire, leur faire entendre les mêmes émotions que s'ils étaient au sein des combats. Quoi, voilà.
0: Mais ça veut dire que quand ces compositeurs mettent en musique des sonneries, ils donnent l'illusion que c'est de la musique, alors que l'on ouvrait cette émission en disant que ça n'en est pas.
1: Bien sûr. Oui, mais on revient toujours à la même question. Qu'est-ce que de la musique, voilà. Quel est... intrinsèquement, fondamentalement, qu'est-ce qui différencie la musique d'un bruit répétitif comme, je sais pas, un train avec on va entendre toujours le même rythme. Est-ce que c'est de la musique, voilà. La question est loin d'être anecdotique.
0: Eh bien, on va se quitter sur cette question et puis terminer l'émission par une espèce de mix qui commence par La Guerre de Clément Jeanne Quin et qui finira par la 7e symphonie de Shostakovich, Leningrad. Merci beaucoup Thierry Bouzard.
1: Merci.

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1: Il est 14h.
2: Bonjour chers auditeurs, voici venu le jour et l'heure de musique et écrivain. Et ce mois-ci, j'ai prévu de vous lire de larges extraits de Vol de nuit d'Antoine de Saint-Exupéry. Vol de nuit. Court roman qui, dans mon édition, j'avoue que j'ai l'édition de la Pléiade, n'a que une bonne cinquantaine de pages. Donc, vraiment court roman, qui a obtenu le prix Femina en 1931 et qui est dédié à Didier Dora. Donc, Saint-Exupéry, naturellement, tout le monde connaît un petit peu, bien sûr, à cause de ce délicieux petit prince. On sait qu'il fut aviateur, écrivain, et que ce qu'il relate dans ses romans, eh bien, c'est une large part de véritables expériences, puisque il a effectivement été en panne dans le désert. Hein. Quand il parle du petit prince, il sait ce que c'est que d'être seul dans un désert. Et puis, dans ce court roman dont je vais vous citer des extraits, Vol de nuit, eh bien, lui-même a été sur ces lignes qui étaient absolument exceptionnellement risquées, des premiers avions qui s'en allaient porter le courrier depuis Toulouse jusqu'à Buenos Aires ou depuis Dakar jusque dans les grandes villes d'Amérique du Sud. Voilà, bien, je commence tout de suite. Les collines sous l'avion creusaient déjà leur sillage d'ombre dans l'or du soir. Les plaines devenaient lumineuses, mais d'une inusable lumière. Dans ce pays, elles n'en finissent pas de rendre leur or, de même qu'après l'hiver, elles n'en finissent pas de rendre leur neige. Et le pilote, Fabien, qui ramenait de l'extrême sud vers Buenos Aires le courrier de Patagonie, reconnaissait l'approche du soir au même signe que les eaux d'un port. À ce calme, à ces rides légères qu'à peine dessinaient de tranquilles nuages. Il entrait dans une rade immense et bienheureuse. San Julián est en vue, nous atterrirons dans 10 minutes. Le radio navigant passait la nouvelle à tous les postes de la ligne. Sur 2500 kilomètres, du détroit de Magellan à Buenos Aires, des escales semblables s'échelonnaient. Mais celle-ci s'ouvrait sur les frontières de la nuit. Le radio passa un papier au pilote. « Il y a tant d'orages que les décharges remplissent mes écouteurs. Coucherez-vous à San Julián ?» Fabien sourit. Le ciel était calme comme un aquarium et toutes les escales devant eux leur signalaient « ciel pur, vent nul ». Il répondit « continuerons ». Mais le radio pensait que des orages s'étaient installés quelque part, comme des vers s'installent dans un fruit. La nuit serait belle et pourtant gâtée. Il lui répugnait d'entrer dans cette ombre, prête à pourrir. En descendant mon moteur au ralenti sur San Julián, Fabien se sentit là. Tout ce qui fait douce la vie des hommes grandissait vers lui, leurs maisons, leurs petits cafés, les arbres de leurs promenades. Il était semblable à un conquérant au soir de ses conquêtes qui se penche sur les terres de l'Empire et découvre l'humble bonheur des hommes. Fabien avait besoin de déposer les armes, de ressentir sa lourdeur et ses courbatures. On est riche aussi de ses misères. Et d'être ici un homme simple qui regarde par la fenêtre une vision désormais immuable. Et le village coulait déjà au ras des ailes, étalant le mystère de ces jardins fermés que leurs murs ne protégeaient plus. Mais Fabien ayant atterri, ceux qui n'avaient rien vu, sinon le mouvement lent de quelques hommes parmi leurs pierres. Quand les 10 minutes d'escale furent écoulées, Fabien dut repartir. Il se retourna vers San Julián, ce n'était plus qu'une poignée de lumière, puis d'étoiles, puis se dissipa la poussière qui, pour la dernière fois, le tenta. Je ne vois plus les cadrans, j'allume. Il toucha les contacts, mais les lampes rouges de la carlingue versèrent vers les aiguilles une lumière encore si diluée qu'elle ne colorait rien. Il passait les doigts devant une ampoule, ses doigts se tintèrent à peine, trop tôt. Pourtant, la nuit montait, pareille à une fumée sombre, et déjà comblait les vallées. Il enfouit sa tête dans la carlingue. Le radium des aiguilles commençait à luire. L'un après l'autre, le pilote vérifia les chiffres et fut content. Il se découvrait solidement assis dans ce ciel. Il effleura du doigt un longeron d'acier et sentit dans le métal ruisseler la vie. Le métal ne vibrait pas, mais vivait. Les 500 chevaux du moteur faisaient naître dans la matière un courant très doux qui changeait sa glace en chair de velours. Une fois de plus, le pilote n'éprouvait en vol ni vertige ni ivresse, mais le travail mystérieux d'une chair vivante. Voilà, eh bien j'ai prévu de vous mettre comme musique qui pourrait correspondre à ce début de « Vol de nuit » de Saint-Exupéry, le premier mouvement de la symphonie numéro 1 de Julius Bittner, qui est un Viennois, né en 1874, mort en 1939, dont les parents étaient amis de Brahms. Et j'ai trouvé dans cet allegro quelque chose qui évoquait bien le grondement, j'allais dire, d'un vol et du moteur qui correspond à cet avion dans lequel se trouve Fabien, le pilote.

Vous avez entendu le premier mouvement de la symphonie numéro 1 en fa mineur de Julius Bittner par l'Orchestre symphonique de Sibérie sous la direction de Dimitri Vassiliev. Alors je continue la lecture de Vol de nuit de Saint-Exupéry, quelques extraits. Ainsi, les trois avions postaux de la Patagonie, du Chili et du Paraguay revenaient du sud, de l'ouest et du nord, vers Buenos Aires. On y attendait leur chargement pour donner le départ vers minuit à l'avion d'Europe. Trois pilotes, chacun à l'arrière d'un capot lourd comme un chaland, perdu dans la nuit, méditaient leur vol et vers la ville immense descendraient lentement de leur ciel d'orage ou de paix comme d'étranges paysans descendent de leurs montagnes. Rivière, responsable du réseau entier, se promenait de long en large sur le terrain d'atterrissage de Buenos Aires. Il demeurait silencieux car, jusqu'à l'arrivée des trois avions, cette journée, pour lui, restait redoutable. Alors là, nous voyons que Rivière, la personnalité de Rivière, n'est autre que la transposition dans le roman du chef de l'expédition qui était Dora et qu'a connu, bien sûr, Antoine de Saint-Exupéry. Le son de ce moteur lointain devenait de plus en plus dense. Il mûrissait, on donna les feux, les lampes rouges du balisage dessinèrent un hangar, des pylônes de TSF, un terrain carré. On dressait une fête. Le voilà. Rivière, et je parle maintenant, j'ai décidé dans cette petite séquence d'axer mes extraits sur la personnalité de ce Rivière. C'est pour ça que nous laissons un moment l'atterrissage de Pèlerin pour se concentrer sur la figure de Rivière quelques pages plus loin. Rivière craignait certains admirateurs. Ils ne comprenaient pas le caractère sacré de l'aventure et leurs exclamations en faussaient le sens, diminuaient l'homme. Mais Pèlerin gardait ici toute sa grandeur d'être simplement instruit mieux que personne sur ce que vaut le monde entrevu sous un certain jour et de repousser les approbations vulgaires avec un lourd dédain. Aussi Rivière le félicita-t-il. « Comment avez-vous réussi ?» Et il l'aima de parler si simplement métier, de parler de son vol comme un forgeron de son enclume. Un peu plus loin encore à propos de Rivière. Les secrétaires somnolaient dans les bureaux de Buenos Aires quand Rivière entra. Il avait gardé son manteau, son chapeau. Il ressemblait toujours à un éternel voyageur et passait presque inaperçu tant sa petite taille déplaçait peu d'air, tant ses cheveux gris et ses vêtements anonymes s'adaptaient à tous les décors. Et pourtant, un zèle anima les hommes. Les secrétaires s'émurent, le chef de bureau compulsa d'urgence les derniers papiers, les machines à écrire cliquetèrent. Le téléphoniste plantait ses fiches dans le standard et notait sur un livre épais les télégrammes. Rivière s'assit et lut. Après l'épreuve du Chili, il relisait l'histoire d'un jour heureux, où les choses s'ordonnent d'elles-mêmes, où les messages dont se délivrent l'un après l'autre les aéroports franchis sont de sobres bulletins de victoire. Le courrier de Patagonie, lui aussi, progressait vite. On était en avance sur l'horaire, car les vents poussaient du sud vers le nord, leur grande houle favorable. Et un peu plus loin, il était indifférent à Rivière de paraître

être juste ou injuste. Peut-être ces mots-là n'avaient-ils même pas de sens pour lui. Les petits bourgeois des petites villes tournent le soir autour de leur kiosque à musique, et Rivière pensait, juste ou injuste envers eux, cela n'a pas de sens, il n'existe pas. L'homme était pour lui une cire vierge qu'il fallait pétrir. Il fallait donner une âme à cette matière, lui créer une volonté. Il ne pensait pas les asservir par cette dureté, mais les lancer hors d'eux-mêmes. S'il châtiait ainsi tout retard, s'il faisait acte d'injustice, mais il tendait vers le départ la volonté de chaque escale. Il créait cette volonté. Il faisait peut-être souffrir, mais procurait aussi aux hommes de fortes joies. Il faut les pousser, pensait-il, vers une vie forte qui entraîne des souffrances et des joies, mais qui seule compte. Voilà. Eh bien, écoutons, après ces extraits qui concernent le chef responsable donc de la zone de Buenos Aires, écoutons l'impromptu numéro 3 de Schubert sous les doigts de Horwitz.

Donc vous venez d'entendre l'impromptu numéro 3 en si bémol majeur, appelé Rosamonde, joué par Horowitz, de Schubert bien sûr, joué par Horowitz. Je suis toujours au début du court roman de Antoine de Saint-Exupéry, Vol de nuit. Un avion vient d'atterrir, c'est l'avion de Pellerin. Pellerin, le nom du pilote. L'avion roulait déjà dans le faisceau de phare, si brillant qu'il en semblait neuf. Mais quand il eut stoppé, enfin, devant le hangar, tandis que les mécaniciens et les manœuvres se pressaient pour décharger la poste, le pilote Pellerin ne bougea pas. « Eh bien, qu'attendez-vous pour descendre ?» Enfin, il se retourna vers les chefs et les camarades et les considéra gravement comme sa propriété. Il semblait les compter et les mesurer et les peser. Et il pensait qu'il les avait bien gagnés. Et aussi ce hangar de fête et ce ciment solide et plus loin cette ville avec son mouvement, ses femmes et sa chaleur. Il pensa d'abord les insulter d'être là, tranquille, sûr de vivre, admirant la lune. Mais il fut débonnaire, payerait à boire, et il descendit. Il voulut raconter son voyage, si vous saviez. Un peu plus loin, il fit un effort pour se souvenir. Il franchissait paisible la cordillère des Andes. Les neiges de l'hiver pesaient sur elle de toute leur paix. Les neiges de l'hiver avaient la paix dans cette masse, comme les siècles dans les châteaux morts. Sur 200 kilomètres d'épaisseur, plus un homme, plus un souffle de vie, plus un effort. Mais des arêtes verticales, qu'à 6000 d'altitude on frôle, mais des manteaux de pierre qui tombent droit, mais une formidable tranquillité. Ce fut aux environs du pic Tupungato. Et oui, il réfléchit, c'est bien là qu'il fut témoin d'un miracle. Il s'était senti, trop tard et sans bien comprendre comment, entouré par de la colère, voilà. Mais d'où venait cette colère? Quelque chose se préparait qu'il ne comprenait pas. Il bandait ses muscles, telle une bête qui va sauter, mais il ne voyait rien qui ne fût calme. Oui, calme, mais chargé d'un étrange pouvoir. Puis tout s'était aiguisé. Ses arêtes, ses pics, tout devenait aigu. On les sentait pénétrer comme des étraves le vent dur. Et puis, il lui sembla qu'elle virait et dérivait autour de lui, à la façon de navires géants qui s'installent pour le combat. Et puis, il y eut mêlé à l'air une poussière. Elle montait, flottant doucement comme un voile, le long des neiges. Alors, pour chercher une issue, en cas de retraite nécessaire, il se retourna et trembla. Toute la cordillère en arrière semblait fermentée. « Je suis perdu. » D'un pic à l'avant jaillit la neige, un volcan de neige, puis un second pic un peu à droite. Et tous les pics, ainsi l'un après l'autre, s'enflammèrent, comme successivement touchés par quelque invisible coureur. C'est alors qu'avec les premiers remous de l'air, les montagnes autour du pilote oscillèrent. L'action violente laisse peu de traces. Il ne retrouvait plus en lui, au moment de raconter, le souvenir des grands remous qu'il avait roulés. Il se rappelait seulement s'être débattu avec rage dans ses flammes grises. Voilà le récit donc de la traversée sous la tempête de la cordillère des Andes par un violent orage. Eh bien, écoutons de Lily Boulanger deux mélodies avec la voix absolument magnifique, vous reconnaîtrez, de Cyril Dubois, accompagné au piano de Tristan Raes, quatre chants. Le premier s'appelle Reflet et le second Le Retour. Je vous lis juste les premiers vers de Maurice Maeterlinck pour Reflet. Sous l'eau du songe qui s'élève, mon âme a peur, mon âme a peur. Et la lune, lui, dans mon cœur, plongée dans les sources du rêve. Et pour le poème de Georges de Lakis, pour Le Retour, Ulysse parle à voile au vent, Véritac aux ondes chéries. Il fallait que je vous lise ces vers, vu l'extrait que j'ai choisi de cet envol de ces tout premiers avions, hein, au début de l'aviation. Voilà, je vous laisse en compagnie de ces deux magnifiques mélodies.

Vous entendiez deux mélodies de Lily Boulanger, la jeune sœur de Nadia Boulanger, qui a été une remarquable pédagogue. Jeune sœur qu'elle aimait énormément que Nadia. Elles s'entendaient très bien, ces deux sœurs. Lily Boulanger était compositrice, comme vous le voyez, et sa sœur estimait beaucoup les compositions de Lily et a renoncé elle-même à composer après la mort de Lily Boulanger. Eh bien, je continue dans l'ouvrage d'Antoine de Saint-Exupéry, « Vol de nuit ». Rivière était sorti pour marcher un peu et tromper le malaise qui reprenait. Et lui, qui ne vivait que pour l'action, une action dramatique, sentait bizarrement le drame se déplacer, devenir personnel. Puis, vers 11 heures du soir, respirant mieux, il s'achemina dans la direction du bureau. Le silence du bureau, des bureaux, lui plut. Il les traversait lentement l'un après l'autre et son pas sonnait seul. Seule une personne, le secrétaire de veille, est à son poste. Cet homme ne sait pas sa grandeur. Les courriers quelque part luttaient, le vol de nuit durait comme une maladie. Il fallait veiller, il fallait assister ces hommes qui, des mains et des genoux, poitrine contre poitrine, affrontait l'ombre et qui ne connaissait plus rien que des choses mouvantes, invisibles, dont il fallait, à la force des bras aveugles, se tirer comme d'une mer. Pourtant, dans cette lutte, une silencieuse fraternité liait, au fond d'eux-mêmes, Rivière et ses pilotes. C'étaient des hommes du même bord qui éprouvaient le même désir de vaincre. Et là, il faut que je lise la suite. Rivière se souvient des autres batailles qu'il a livrées pour la conquête de la nuit. On redoutait dans les cercles officiels, comme une brousse inexplorée, ce territoire sombre. Lancer un équipage à 200 km à l'heure vers les orages et les brumes et les obstacles matériels que la nuit contient sans les montrer leur paraissait une aventure tolérable pour l'aviation militaire. On quitte un terrain par nuit claire, on bombarde, on revient au même terrain. Mais les services réguliers échoueraient de nuit. C'est pour nous, avait répliqué Rivière, une question de vie ou de mort, puisque nous perdons chaque nuit l'avance gagnée pendant le jour sur les chemins de fer et les navires. Rivière avait écouté, avec ennui, parler de bilan d'assurance et surtout l'opinion publique. L'opinion publique, ripostait-il, on la gouverne. Il pensait que de temps perdu, etc. Et après une longue année de lutte, Rivière l'avait emporté. Les uns disaient à cause de sa foi, les autres à cause de sa ténacité, de sa puissance d'ours en marche. Voilà, les vols de nuit ont lieu. Eh bien, après cet extrait qui nous parle de Rivière au sol, qui attend l'atterrissage de deux autres avions du courrier sud, nous allons écouter le double concerto de Jean-Sébastien Bach sous les doigts de Yedomin Dwing et David Oistrakh avec l'orchestre de l'ORTF dirigé par Philippe Capdevielle.

bien, laissons maintenant Rivière au sol pour un pilote qui a été réveillé, comme vous allez le voir, parce que c'est le pilote qui doit amener les courriers qui vont atterrir vers l'Europe. Et celui qui devait, c'est le pilote dont on a parlé tout au début, le vol qui partait à minuit à destination d'Europe. La femme du pilote, réveillée par le téléphone, regardait son mari et pensa « Oh, je le laisse dormir encore un peu ». Elle admirait cette poitrine nue, bien carénée. Elle pensait à un beau navire. Elle regardait ses bras solides qui, dans une heure, porteraient le sort du courrier d'Europe, responsable de quelque chose de grand, comme du sort d'une ville. Et elle fut troublée. Cet homme, au milieu de ces millions d'hommes, était préparé seul pour cet étrange sacrifice. Elle en eut du chagrin. Il échappait aussi à sa douceur. Il ouvrit les yeux. Quelle heure est-il ? Minuit. Quel temps fait-il ? Je ne sais pas. Il se leva. Il marchait lentement vers la fenêtre en s'étirant. Oh, je n'aurai pas très froid. Quelle est la direction du vent ? Comment veux-tu que je sache ? Il se pencha. Sud, c'est très bien. Ça tient au moins jusqu'au Brésil. Pour combien de jours t'en vas-tu ? 8, 10 jours. Il ne savait pas. Oh, triste ? Non, pourquoi ? Ces plaines, ces villes, ces montagnes, ils partaient libres, lui semblait-il, à leur conquête. Voilà ce réveil de la femme du pilote. Eh bien, écoutons un petit peu comme accordé à ce vol futur un magnifique sang-poème de Khachaturian. En fait, la voix n'est pas chantée, c'est le violon qui va faire la voix. Et c'est une sorte d'envol du violon sur un petit trémolo du piano, vous allez voir, c'est absolument superbe. Cette musique est jouée par Albert Markov au violon et Andrei Mitnik au piano.

Alors nous retrouvons Fabien qui revient de Patagonie. Fabien calculait ses chances. Il s'agissait d'un orage local, probablement, puisque Trévelev, la prochaine escale, signalait un ciel trois quarts couvert. Il s'agissait de vivre 20 minutes à peine dans ce béton noir. Et pourtant, le pilote s'inquiétait. Il déplia un papier du radio. « Où sommes-nous ?» demande le radio, donc. Fabien eut donné cher pour le savoir. Il répondit « Je ne sais pas, nous traversons à la boussole un orage. » Un peu plus bas. La nuit et tout ce qu'elle portait de rocs, d'épaves, de collines, coulait aussi contre l'avion avec la même étonnante fatalité. « Où sommes-nous ?» lui répétait l'opérateur. « J'ignore si je pourrais passer. Sachez-moi s'il fait toujours beau en arrière. » La réponse le consterna. « Comodoro signale, retour ici, impossible, tempête. » Demandez le temps de Sant'Antonio. Sant'Antonio a répondu « Vent d'ouest se lève et tempête à l'ouest. Ciel quatre quarts couvert. » Pour le pilote, cette nuit était sans rivage. Puisqu'elle ne conduisait ni vers un port, ils semblaient tous inaccessibles, ni vers l'aube. L'essence manquerait dans 1h40, puisqu'on serait tôt ou tard de couler en aveugle dans cette épaisseur, s'il avait pu gagner le jour. Ce papier plié en quatre le sauverait peut-être, ce papier qui vient du radio qui est assis derrière lui. Impossible de s'entendre avec Buenos Aires. Je ne puis même plus manipuler. Je reçois des étincelles dans les doigts. » Il songea très vite, perdu. 40 degrés de correction, j'ai dérivé quand même. C'est un cyclone. Où est la terre? Il virait plein ouest. Il pensa, sans fusée maintenant, je me tue. Ça devait arriver un jour. Et mon camarade là derrière. Voilà, écoutons maintenant le quatrième mouvement de la symphonie de Julius Bittner, nous l'avons entendu tout à l'heure. Et en effet, je trouve que ça correspond bien. Il y a quelque chose de très fort, la présence des instruments avant. Un rythme binaire avec des timbales, le retour de l'orchestre, quelque chose qui me semble convenir à ce qu'on vient de lire.

dans ses remous en coups de bélier pour amortir les secousses du volant, sinon elles eussent scié les câbles des commandes, il s'était cramponné à lui. De toutes ses forces, il s'y cramponnait toujours. Et voici qu'il ne sentait plus ses mains, endormies par l'effort. Il aurait pu lutter encore, tenter sa chance. Il n'y a pas de fatalité extérieure, mais il y a une fatalité intérieure. Vient d'une minute où l'on se découvre vulnérable, alors les fautes vous attirent comme un vertige. Et c'est à cette minute que luire sur sa tête, dans une déchirure de la tempête, comme un appât mortel au fond d'une nasse, quelques étoiles. Il jugea bien que c'était un piège. On voit trois étoiles dans un trou, on monte vers elles. Ensuite, on ne peut plus descendre, on reste là, à mordre les étoiles. Mais sa fin de lumière était telle qu'il monta. L'avion avait gagné d'un seul coup, à la seconde même où il émergeait, un calme qui semblait extraordinaire. Pas une houle ne l'inclinait. Comme une barque qui passe la digue, il entrait dans les eaux réservées. Il était pris dans une part de ciel inconnue et cachée, comme la baie des îles bienheureuses. Fabien, se retournant, vit que le radio souriait. « Ça va mieux » cria-t-il. Mais la voix se perdait dans le bruit de vol. Seul communiquaient les sourires. « Je suis tout à fait fou » pensait Fabien de sourire. « Nous sommes perdus. » « Trop beau » pensait Fabien. Parmi des pierreries glacées, ils errent, infiniment riches, mais condamnés. Voilà, c'est très beau passage, pages 124 et 125 de mon édition de la Pléiade des œuvres de Saint-Exupéry. Eh bien, écoutons de Philippe Herzan, compositeur français, né en 1948, les stances, poèmes élégiaques.

Voilà, vous écoutiez, j'espère que vous avez senti une correspondance avec ce que je vous ai lu, les stances de Philippe Herzan. Je suis presque arrivée vers les dernières pages de ce court roman « Vol de nuit » de Saint-Exupéry. Nous avons suivi Fabien, qui venant de l'extrême sud, continue à foncer en direction de Buenos Aires et est entré dans une suite terrifiante de cyclones et on sait qu'il ne pourra pas atteindre le terrain d'atterrissage. Page 124. Nous retrouvons au sol les télégraphistes qui ont perdu le contact. Un des radiotélégraphistes de Comodo Rivadavia, escale de Patagonie, fit un geste brusque et tous ceux qui veillaient impuissants dans le poste se ramassèrent autour de cet homme et se penchèrent. Il se penchait sur un papier vierge. La main de l'opérateur hésitait et le crayon se balançait. La main de l'opérateur tenait les lettres prisonnières, mais les doigts tremblaient. « Orage ?» Le radio fit oui de la tête. Puis il nota quelques signes, puis des mots, puis on put rétablir le texte. Bloqué, à 3008, au-dessus de la tempête. Naviguons plein ouest vers l'intérieur, car étions dérivés en mer. Au-dessous de nous, tout est bouché. Nous ignorons si nous survolons toujours la mer. Communiquer si tempête s'étend à l'intérieur. On dut, pour 30 mètres, ce télégramme faire la chaîne de poste en poste. Le message avançait dans la nuit. Buenos Aires fit répondre « Tempête générale à l'intérieur. Combien vous reste-t-il d'essence ? Une demi-heure. » Et cette phrase de veilleur en veilleur remonta jusqu'à Buenos Aires. L'équipage était condamné à s'enfoncer avant 30 minutes dans un cyclone qui le drosserait au sol. Fabien erre sur la splendeur d'une mer de nuages la nuit. Mais plus bas, c'est l'éternité. Il est perdu parmi des constellations qu'il habite seul. Il tient encore le monde dans les mains et contre sa poitrine. Le balance. Il serre dans son volant le poids de la richesse humaine et promène désespéré d'une étoile à l'autre l'inutile trésor qu'il faudra bien rendre. Voilà. Eh bien, fin du vol. Oui, il me faut parler de la femme de Fabien qui se fit annoncer. Poussée par l'inquiétude, elle attendait dans le bureau des secrétaires que Rivière la reçut. Les secrétaires à la dérobée levaient les yeux vers son visage. Elle en éprouvait une sorte de honte. Tout ici la refusait. Elle devinait avec gêne qu'elle exprimait ici une vérité ennemie. Elle regrettait presque d'être venue. Elle eût voulu se cacher et se retenait de peur qu'on la remarquât trop de tousser, de pleurer. Rivière la reçut. « Je vous dérange ?»« Madame, lui dit Rivière, vous ne me dérangez pas, malheureusement. Vous et moi, nous ne pouvons mieux faire que d'attendre. » Pour cette femme aussi, la mort de Fabien commencerait demain, à peine, dans chaque acte désormais vain, dans chaque objet. Fabien quitterait lentement sa maison. Rivière taisait une piété profonde. « Eh bien, que faire si ce n'est écouter un magnifique nocturne de Chopin sous les doigts de Arthur Rubinstein ?

Je suis toujours avec Saint-Exupéry, ou plutôt avec ses pilotes et son Rivière, qui est le responsable de Buenos Aires. On ne répond pas, on ne répond pas. Les secondes s'écoulent, elles s'écoulent vraiment comme du sang. Le vol dure-t-il encore ? Chaque seconde emporte une chance, et voilà que le temps qui s'écoule semble détruire. Chaque seconde emporte quelque chose, cette voix de Fabien, ce rire de Fabien, ce sourire. Alors quelqu'un remarque, 1h40, dernière limite de l'essence, il est impossible qu'il vole encore. Le courrier d'Asunción signalait qu'il allait atterrir. Rivière, même aux pires heures, avait suivi de télégramme en télégramme sa marche heureuse. C'était comme pour lui, au milieu de ce désarroi, la revanche de sa foi, la preuve. On transbordait dans l'avion d'Europe les sacs de transit d'Asunción, de ce deuxième courrier qui vient d'arriver. Et le pilote, toujours immobile, la tête renversée, la nuque contre la carlingue, regardait les étoiles. Il sentait naître en lui un pouvoir immense et un plaisir puissant lui vint. « Chargé ?» fit une voix. « Alors, contact !» Attention la nuit, hein ? Il n'entendit pas le conseil de son camarade, les mains dans les poches, la tête renversée face à des nuages, des montagnes et des fleuves. Voilà qu'il commençait un rire silencieux. « Qu'est-ce qui te prend ? C'est cet imbécile de Rivière qui s'imagine que j'ai peur. » Il faut dire que je vous ai sauté le passage où Rivière lui a fait une très sévère remontrance parce qu'au vol précédent, il a fait demi-tour. Et il a avoué devant Rivière qu'il avait eu peur. Et Rivière l'a pris de très haut et l'a humilié. Donc là, il est en train de vaincre cette peur. Voilà. Rivière, les bras croisés parmi ses secrétaires devant une fenêtre, regarde, écoute et songe. Victoire, défaite. Ces mots n'ont point de sens. La vie est au-dessous de ces images et déjà prépare de nouvelles images. Dans 5 minutes... les postes de TSF auront alerté les escales. Sur 15 000 kilomètres, le frémissement de la vie aura résolu tous les problèmes. Déjà, un chant d'orgue monte l'avion. Et Rivière, à pas lents, retourne à son travail. Parmi les secrétaires que courbe son regard dur, Rivière le Grand, Rivière le Victorieux, qui porte sa lourde victoire. Voilà, ce sont les tout derniers mots de ce vol de nuit qui a, pour certains côtés, très démodé, mais qui, par d'autres, a une telle force dans le courage qu'ont fait preuve ces premiers aviateurs qu'on ne peut qu'être épaté par ce roman. Voilà, eh bien, je vais vous laisser avec un morceau très émouvant et très sympathique. C'est une chorale, une maîtrise de scène maritime, qui interprète une sorte de chanson « L'Europe de mes rêves, le ciel ». Voilà. Je vous laisse profiter de ce moment de chant choral avec des voix jeunes d'enfants.

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0: 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Il est 18h. 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
2: Revenons sur un concert enregistré le 19 novembre 2023 au Palais des Fêtes de Strasbourg. La symphonie numéro 2 de Gustav Mahler, Résurrection, nous était proposée par Olaf Futterer à la tête des Musiciens sans frontières Alsace-Ortenau, de la Singakademie Ortenau, du Collegium Vocal Strasbourg-Ortenau et du chœur d'Adji Lelis de Lituanie. Nathalie Godefroy, soprano, Marlène Lichtenberg, alto. Ce très beau plateau nous a interprété en première partie le Schicksalslied, le chant du destin, de Johannes Brahms. Et nous allons l'écouter tout de suite. C'est donc Tempo Concert. Nous sommes au Palais des Fêtes en ce 19 novembre 2023 et nous allons écouter le plateau d'orchestre sous la direction d'Olaf Futterer nous interpréter Schicksalslied, opus 54, Johannes Brahms.

Nous écoutions Johannes Brahms, Schicksalslied, ou Chant du Destin. Place à présent à la symphonie numéro 2 de Mahler, Résurrection. Il l'a composée entre 1888 et 1894. Le plateau est à présent prêt. Les musiciens vont nous interpréter cette œuvre magistrale. Bonne écoute, vous êtes sur Accent 4, l'instant classique.

0: Eh bien, ce soir, nous étions au concert. Nous étions au Palais des Fêtes de Strasbourg, en ce 19 novembre 2023, et Olaf Futterer, notre chef d'orchestre, nous invitait à écouter Schicksalslied de Johannes Brahms, le chant du destin, et la symphonie numéro 2 de Gustav Mahler, symphonie Résurrection. Nous avons entendu la Singakademie Ortenau, le Collegium Vocal Strasbourg Ortenau, l'ensemble d'Agilelis venu de Lituanie. Nous avons entendu Musiciens sans frontières Alsace Ortenau, tous placés sous la direction d'Olaf Futterer, avec comme soliste Nathalie Godefroy, soprano, et Marlène Lichtenberg, alto. Denis Féninger, j'espère que ce concert vous aura plu. Je remercie François Govenet pour la prise de son et vous donne rendez-vous très prochainement, c'est-à-dire le week-end de prochain, pour un nouveau Tempo Concert. Merci de votre fidélité, restez bien connectés à www.accent4.com. Merci de nous soutenir pour faire ce travail sur le terrain comme nous l'avons fait ce soir au Palais des Fêtes. Il faut des gros moyens, vous vous en doutez. Et toute l'équipe de Tempo Concert vous remercie très chaleureusement de votre fidélité. Dans un instant, la suite de notre programme sur Accent 4, l'instant classique.
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0: 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Il est 20h.
1: Votre programme musical se poursuit sur Accent 4 avec un programme proposé et présenté par Patrice. Je suis très heureux de vous accompagner pendant les deux prochaines heures au fil d'un programme alternant des œuvres peu courues et des chefs-d'œuvre incontournables dans des interprétations qui m'ont particulièrement séduit. Je vous propose de débuter dans la joie avec une pièce de musique baroque de Louis-Nicolas Clérambault intitulée « La Félicité ». Il s'agit d'une sonate pour deux violons et basse continue écrite en sol majeur. L'œuvre ne restant qu'à l'état de manuscrit, aucun contexte éditorial ne nous permet de la dater précisément ni d'en connaître le but exact. Le plaisir y est en tout cas contenu, plus apaisement qu'explosion de joie, comme pour saluer le retour de la paix après des années de guerre menées par Louis XIV puis Louis XV. Martin Gester l'a enregistré pour le label K617 avec son ensemble Parlement de musique, bien connu des mélomanes alsaciens.

Louis-Nicolas Clérambeau, sonate pour deux violons et basse continue en sol majeur, La Félicité. Martin Gester dirigeait le Parlement de musique. Musique française toujours, mais qui nous ouvre les portes de l'époque classique avec la sonate en symphonie opus 3 numéro 3 de Jean-Joseph Cassanéa de Mondonville. Narbonnais d'origine, Cassanéa de Mondonville fut une des figures centrales de la vie musicale à Paris et Versailles à compter de la fin des années 1730, devenant notamment le directeur du célèbre Concert spirituel. Ses sonates pour clavecin avec accompagnement de violon opus 3 datent de 1734, alors qu'il réside à Lille où ses grands motets ont été particulièrement remarqués. Curieusement, il remet l'ouvrage sur le métier 15 ans plus tard en adaptant ses sonates en symphonie, c'est le titre qu'il leur donne, pour un ensemble instrumental, cédant sans doute au goût de l'époque pour les œuvres orchestrales. La représentation de la première sonate au concert spirituel en avril 1749 fut un triomphe, comme en atteste l'article du Mercure de France, que l'on comprend sans peine à l'écoute de ces œuvres pleines de verve, d'esprit et de dynamisme à l'image de la troisième que je vous propose à présent. Les musiciens du Louvre sont placés sous la direction de leur chef fondateur, Marc Minkowski.

Marc Minkowski, à la tête de ses musiciens du Louvre, interprétait la sonate en symphonie opus 3 numéro 3 de Jean-Joseph Cassanea de Mondonville. 40 années plus tard, Wolfgang Amadeus Mozart achevait une œuvre jalon de l'histoire de la musique et de son œuvre, son quintette pour clarinette et cordes en la majeur. Sans doute le premier du genre et d'emblée un chef-d'œuvre absolu. Inutile de le présenter donc. Au sein d'une discographie assez pléthorique, l'enregistrement de Romain Guyot avec des membres de l'Orchestre de Chambre d'Europe, paru chez Mirard en 2013, s'est tout de suite imposé au sommet. Tout y semble naturel, lumineux, mais d'une lumière couchante qui caresse doucement les sons de teintes chaudes et accentue les ombres portées.

de 17 ans, le cadet de Mozart, dont nous entendions le quintet pour clarinette et cordes dans la majeure Köchel 580 par Romain Guyot et ses compères de l'Orchestre de Chambre d'Europe, Lorenza Borani, Mats Zetterquist, Pascal Siffert et Richard Lester, François-Joseph Nadermann fut un des harpistes les plus célèbres de son temps. Également facteur d'instruments, éditeur de musique, c'est lui qui créa la classe de harpe au Conservatoire de musique de Paris. Formé par Jean-Baptiste Compols, Nadermann traversa une époque troublée depuis la Révolution française jusqu'à la Restauration en passant par le Consulat et le Premier Empire et ce, fait assez rare, sans être inquiété et sans que sa notoriété ne pâlisse. Au sein d'une œuvre peu étoffée et tout entière dédiée à la harpe, ces sept sonates progressives se distinguent par leur écriture didactique et leur construction systématiquement bipartite, un allegro servant de prélude, suivi par un mouvement de caractère léger ou dansant. Je vous propose d'écouter la sixième en ré mineur, à la harpe, Annie Chaland.

Annie Chaland vient de vous interpréter la sixième sonate pour harpe en ré mineur de François-Joseph Nannermann. Changeons totalement d'atmosphère tout en restant dans la tonalité de ré mineur, celle du premier concerto pour piano de Johannes Brahms, son opus 15. Léon Fleischer l'a enregistré en 1958 à Cleveland avec l'orchestre de la ville, dirigé, on pourrait même dire emporté, dynamité, par George Sell, qui insuffle à l'œuvre une puissance rarement atteinte. Quant au pianiste américain, s'il n'a pas la notoriété de certains de ses confrères auprès du grand public, sans doute en raison d'un handicap qu'il a tenu loin des scènes pendant de nombreuses années, il est magistral d'intensité et de précision, nous donnant à entendre une interprétation qui, au-delà d'une captation sonore un peu datée, reste difficilement égalée.

J'espère que vous aurez été aussi conquis que je ne l'ai été lorsque je l'ai découverte par cette interprétation du premier concerto pour piano en ré mineur de Johannes Brahms. Léon Fleischer, en soliste, y était accompagné par l'orchestre de Cleveland placé sous la direction de George Sell. Nous conclurons notre parcours dans l'histoire musicale, débuté dans les premières années du XVIIIe siècle, en posant nos bagages plus de deux siècles plus tard, en 1947. Joseph Guy Ropartz, ce Breton qui a tant fait pour dynamiser la vie musicale strasbourgeoise à l'issue de la Première Guerre mondiale, s'est retiré à cette époque dans son manoir familial à Lanloup, petit village des Côtes d'Armor où il est d'ailleurs inhumé. Il compose une pièce unique dans sa production, par la formation à laquelle elle est destinée, un trio d'anches, hautbois, clarinette et basson. Malgré son âge, 83 ans, Ropartz s'y montre inventif, donnant à ce court diptyque que constitue cette intrata et scherzetto une structure très fouillée et de riches harmonies. Nous écoutons le trio Avena, un disque compact Discover.

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1: 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Il est 22h.
2: Pas moins de 6 saxophonistes au palmarès de notre émission pour apprécier pleinement les possibilités de l'instrument emblématique du jazz. Bien que le seul instrument véritablement créé d'abord pour le blues puis pour le jazz soit la batterie, instrument qui est une espèce de chaînon manquant, unissant cordes, bois, cuivre et même percussion, puisque bien que métallique, le saxophone appartient à la famille des bois par son mode de production des notes, la vibration d'une hanche en bois, et non au cuivre auquel il est fréquemment associé, qui sont des instruments à embouchure. Et qui tend encore à se rapprocher de la sonorité des cordes, selon la caractéristique expressément stipulée dans le brevet d'invention déposé le 21 mars 1846 à Paris par un Belge dénommé Antoine-Joseph Sax, plus connu en tant qu'Adolphe Sax, dont on sait moins qu'il était un tel maître de la clarinette qu'il était interdit de concours dans son pays, et qui écrivit dans son brevet « On sait que, en général, les instruments à vent sont trop durs ou trop mous dans leur sonorité. Je voulus créer un instrument qui, par le caractère de sa voix, pût se rapprocher des instruments à cordes, mais qui posséda plus de force et d'intensité que ces derniers. » 6 saxophonistes enregistrés chez Blue Note, notre label magique, qui seront dans l'ordre Hank Mobley, Sam Rivers, Zoot Sims, Al Cohen et Phil Woods, et enfin Ike Quebec. Pas les plus connus, mais vous allez le constater, pas les moins bons. Le premier virtuose de notre échantillon sera Hank Mobley, reconnu pour ses talents de compositeur et de soliste, et particulièrement pour ses arrangements imaginatifs et la complexité de ses conceptions rythmiques avec son album Work Out. Premier morceau, 1-1.

C'était 1-1 de Hank Mobley, du CD Workout, avec Hank Mobley au saxophone ténor, Glenn Green à la guitare, Wynton Kelly au piano, Paul Chambers à la basse et Philly Joe Jones à la batterie, enregistré le 26 mars 1961 chez Rudy Van Gelder. Du même CD, Smokin'.

Vous avez écouté Smokin' de Hank Mobley, du CD Workout, avec Hank Mobley au saxophone ténor, Grant Green à la guitare, Wynton Kelly au piano, Paul Chambers à la basse et Philly Joe Jones à la batterie, enregistré le 26 mars 1961 chez Rudy Van Gelder. Dernier titre du CD, Breathe in Easy.

1961 chez Rudy Van Gelder. Deuxième soliste de notre émission, Sam Rivers, natif de l'Oklahoma, artiste influent et de premier plan dans la musique de jazz, qui a enregistré 4 albums à son nom pour Blue Note, dont Fuchsia Swing Song. Premier morceau, Downstairs, Blues Upstairs.

Vous entendiez Downstairs Blues Upstairs de Sam Rivers, du CD Fuchsia Swing Song avec Sam Rivers au saxophone ténor, Jackie Byard au piano, Ron Carter à la basse et Tony Williams à la batterie, enregistré le 11 décembre 1964 chez Rudy Van Gelder. Du même CD, Luminous Monolith.

Nous venons d'entendre Luminous Monolith de Sam Rivers, du CD Fuchsia Swing Song, avec Sam Rivers au saxophone ténor, Jackie Byard au piano, Ron Carter à la basse et Tony Williams à la batterie, enregistré le 11 décembre 1964 chez Rudy Van Gelder. Du même CD, Beatrice,

Beatrice de Sam Rivers, du CD Fuchsia Swing Song, avec Sam Rivers au saxophone ténor, Jackie Byard au piano, Ron Carter à la basse et Tony Williams à la batterie, enregistré le 11 décembre 1964 chez Rudy Van Gelder. Du même CD encore, Ellipsis.

0: Grâce aux bons soins de Lucas Beor qui a la technique, nous écoutions Ellipsis du CD Fuchsia Swing Song avec Sam Rivers au saxophone ténor, Jackie Byard au piano, Ron Carter à la basse et Tony Williams à la batterie, enregistré le 11 décembre 1964 chez Rudy Van Gelder.
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0: 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Le troisième CD de notre émission, Jazz Alive, A Night at the Half Note, associe Zoot Sims et Al Cohn. Zoot Sims, californien réputé pour son swing, et Al Cohn de Brooklyn, l'un des plus brillants représentants du jazz cool, ont notamment accompagné l'écrivain Jack Kerouac, récitant certains de ses poèmes. Premier titre, Lover, Come Back to Me.
2: Good evening, everybody. Welcome to the Half Note. On tenors tonight, we have Al Cohn and Zoot Sims. 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

Vous écoutiez Lover Come Back to Me de Sigmund Romberg et Oscar Hammerstein, du CD Jazz Alive, A Night at the Half Note, avec Zoot Sims et Al Cohn au saxophone ténor, Mose Ellison au piano, Nabil Tota à la basse et Paul Motian à la batterie, enregistré à New York le 6 février 1959. Du même CD, It Had to Be You.

C'était It Had to Be You, d'Isham Jones et Gus Kahn, du CD Jazz Alive, A Night at the Half Note, avec Zoot Sims et Al Cohn au saxophone ténor, Moise Allison au piano, Nabil Tota à la basse et Paul Motian à la batterie, enregistré à New York le 6 février 1959. Du même CD encore, We Dot.

Nous entendions We Dot de J.J. Johnson et Leon Parker, du CD Jazz Alive, A Night at the Half Note, avec Zoot Sims et Al Cohn au saxophone ténor, Phil Woods au saxophone alto, Moses Allison au piano, Nabil Tota à la basse et Paul Motian à la batterie, enregistré à New York le 7 février 1959. Du même CD toujours, After You've Gone.

Vous écoutiez After You've Gone de Henry Creamer et Turner Layton du CD Jazz Alive A Night at the Half Note avec Zoot Sims et Al Cohn au saxophone ténor, Phil Woods au saxophone alto, Moise Allison au piano, Nabil Tota à la basse et Paul Motion à la batterie, enregistré à New York le 7 février 1959. Dernier soliste, Ike Quebec. Natif du New Jersey, il était un ami du fondateur du label Blue Note, Alfred Lion, dont il devint le directeur musical. Premier titre du CD, Minor Impulse.

Nous venons d'entendre Minor Impulse d'Ike Quebec du CD Blue and Sentimental, avec Ike Quebec au saxophone ténor et au piano, Glenn Green à la guitare, Paul Chambers à la basse et Philly Joe Jones à la batterie, enregistré le 16 décembre 1961 chez Rudy Van Gelder. Du même CD, Like.

C'était Like, d'Ike Québec, du CD Blue and Sentimental, avec Ike Québec au saxophone ténor et au piano, Glenn Green à la guitare, Paul Chambers à la basse et Philly Joe Jones à la batterie, enregistré le 16 décembre 1961 chez Rudy Van Gelder. Lucas, à la régie, me fait signe qu'il nous reste quelques minutes, nous allons donc en profiter pour écouter un titre supplémentaire d'Ike Québec, That Old Black Magic.

0: C'était That Old Black Magic de Harold Arlen et Johnny Mercer, du CD Blue and Sentimental, avec Ike Quebec au saxophone ténor et au piano, Glenn Green à la guitare, Paul Chambers à la basse et Philly Joe Jones à la batterie, enregistré le 16 décembre 1961 chez Rudy Van Gelder. Je vous souhaite une bonne continuation d'écoute d'Accent 4 et je me réjouis de vous retrouver très bientôt pour un nouveau rayon de jazz.
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0: 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Il est minuit.
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Bonjour à toutes et à tous. Merci d'être à l'écoute des programmes d'Accent 4, l'instant classique. Aujourd'hui, Berlioz, Schubert et Richard Strauss vont nous accompagner tout au long de ces deux heures. Ce sont des textes de Théophile Gautier que Berlioz choisit pour son cycle des Nuits d'été, composé à l'origine pour voix et piano en 1840-41. Le cycle commence dans un climat pastoral avec la Villanelle, mais il s'assombrit avec la douce complainte du spectre de la rose et le désir morbide de « Sur les lagunes » et l'absence, pour s'achever sur des visions d'endroits mythiques, au cimetière et l'île inconnue. Les voici, non dans leur version originale pour piano ou dans leur orchestration, mais dans l'arrangement pour quatuor à cordes d'Emmanuel Aratic, altiste du quatuor Manfred. Jean-Paul Fouché-Court, ténor, est également entouré de Marie Béraud, Luigi Vecchioni, violon, et Christian Wolff, violoncelle. Un disque paraît-il.

Jean-Paul Fouché-Court interprétait Les Nuits d'été, opus 7, d'Hector Berlioz. Le quatuor Manfred l'accompagnait. Poursuivons avec la Grande Symphonie de Schubert, la 9e symphonie en ut majeur, Deutsch 944, que dirigeait Sergiu Celibidac lors d'un concert de l'Orchestre Philharmonique de Munich le 28 février 1994. Daté de mars 1828, mais probablement conçu dès 1825-1826, la symphonie justifie son sous-titre par ses proportions monumentales ou par la puissance de feu orchestral qui la caractérise. En 1839, Schumann, qui la créa à Leipzig, parla de divine longueur.

Le 28 février 1994, Sergiu Celibidache dirigeait à la tête de l'Orchestre philharmonique de Munich la 9e symphonie en ut majeur, Deutsch 944 de Schubert. C'est à Dresde, le 26 janvier 1911, que fut créé le Chevalier à la Rose de Richard Strauss. Ce fut un succès immédiat, même si certains critiques regrettèrent de ne pas retrouver le modernisme et l'expressionnisme d'Electra et de Salomé qui avait été créé en 1905 au profit d'une musique qui mêle élan lyrique et farce. Voici deux extraits, le duo du deuxième acte et le trio et duo final. Nathalie Dessay-Sophie, Felicity Lott, la maréchale, Angelica Kirchlager, Octavian, Thomas Allen, Faninal et l'orchestre du Covent Garden de Londres sont placés sous la direction d'Antonio Papano.

Nathalie Dessay, Sophie, Félicie Tillot, la maréchale, Angelica Kirchlager, Octavian, Thomas Allen, Faninal, étaient les protagonistes de ces extraits du Chevalier à la rose de Richard Strauss. Antonio Papano était à la tête de l'orchestre du Covent Garden de Londres. Terminons ce programme en retrouvant Schubert et Daniel Lebart jouent 8 Landler en si bémol majeur Deutsch 378 et 5 écossaises en la bémol majeur Deutsch 697. Ces compositions datent de 1813 et 1820.

En août 2019, Daniel Libart enregistrait pour Naxos ses 8 Ländler en si bémol majeur, Deutsch 378, et 5 écossaises en la bémol majeur, Deutsch 697 de Schubert. Ainsi se termine ce programme des contes des mille et une notes. Dans quelques instants, un autre animateur prendra le relais pour vous accompagner. 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